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0: exactement 6 heures.
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1: Et comme tous les samedis patins, à partir de 10h sur Radio 666, c'est l'émission Beurk. 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
1: Ah, ça commence déjà tes manipulations techniques. Bah ouais, c'est un peu la patte de cette émission. Pour l'heure, si vous êtes à l'écoute de la bande FM 99.1, on va passer une heure ensemble jusqu'à 11h avant que vous ne rejoigniez Enfoncer le clown de Franck à 11h. Au cours de cette émission, de la musique. Ouais, super mou. Ouais, voilà, tu veux en savoir plus? Eh ben, il y a la page Facebook où t'as la prog, puisque maintenant je la mets. Alors, est-ce que je la respecte? Rien n'est moins sûr. Pour vous donner un avant-goût, on va aller du côté des Stiff Little Fingers, Thunderstone, Depeche Mode, Hit Hit, Anita, Arctic Monkeys, ça faisait longtemps, les Français Neanderthals ou encore Gurier pour un groupe de morceaux. Quant aux morceaux cultes, cette émission est dédiée à Toutoune, on va en reparler. Ce sera la Cabra, extrait du film La Chèvre. La musique est de Vladimir Cosma. Voilà pour l'heure. Le téléphone, je vous le rappelle, c'est le 02 31 94 66 66. Le premier ou la première qui n'appelle repartira quand je vous le dira, quand le morceau là va arriver, avec son t-shirt Radio 666 offert par Simone. Voilà, c'est tout simple. C'est vraiment hyper pratique. Merci à Simone, partenaire de la radio, qui se fend d'un chèque de 120 balles pour vous faire plaisir.

Voilà, donc 10h03, on va commencer cette émission sur une note pas très gaie, mais ma foi, c'est la vie. Pour ceux qui le connaissaient, même pour ceux qui ne le connaissaient pas, pour ceux qui le connaissaient, c'est une très grosse perte. C'était quelqu'un de rare, d'exceptionnel. Alors c'est facile à dire, on l'entend tout le temps, ça, mais bon, voilà. Il fait partie de tous ces gens bien qui partent avant. Il s'appelait Toutoun. Pour ceux qui habitaient Hérouville-Saint-Clair, vous le connaissiez. Si vous étiez dans le monde du rugby, c'était une figure. Un gars grand, les yeux très bleus, les cheveux longs, très noirs, hyper gentil, simple. Comme il n'y a pas, il se transformait en véritable bête sur un terrain de rugby, je peux vous le dire. J'ai joué avec lui quelques années, notamment en équipe de Normandie, où il occupait la place de troisième ligne, elle. Pour ceux qui connaissent, tu es entre le pack, donc tu prends tous tes coups dans la gueule, et puis l'arrière, où il faut que tu ailles vite et que tu ailles encore plaquer. Et quand ça allait pas, il n'était pas le dernier à dire qu'il fallait qu'on sorte les doigts du cul. T'étais un mec super, voilà. T'as décidé que c'était pas la peine de continuer, c'est ton choix, ça fait chier. Tu laisses deux filles, superbe, très comme toi, très douce, très humaine. Et puis, écoute, bon vent, là où tu es, profite. J'espère que tu te sens mieux. Et puis, on va commencer cette émission avec Jean Ferrat. J'ai pas l'habitude, hein. C'est pas mon truc. Mais en l'occurrence, c'est le titre qu'on a pu écouter tous ensemble hier, qui s'appelle « C'est beau la vie ». Voilà, vous êtes à l'écoute du 666. C'est Beurk, B-E-E-U-R-K, point d'exclamation dans ta gueule. Cette émission, elle est pour toi, Toutoun.

Voilà, Jean Ferrat pour C'est beau la vie, c'est parfois dur pour certains, mais voilà. Ça continue, 10h08, vous êtes à l'écoute de Beurk, B-E-E-U-R-K, point d'exclamation dans ta gueule. Et on va continuer avec un titre dont on marque aujourd'hui quasiment l'anniversaire, Joy Division, extrait d'une compilation qui est sortie bien après la mort de Ian Curtis en 88. Compilation Substance qui regroupe 4 titres phares, comme on dit en Bretagne. Oh putain, mais qu'est-ce que t'es lourd. Des Joy avec Transmission, Love Will Tear Us Apart Again, Atmosphere, ou encore Kamokino, sachant qu'on a déjà passé les 3 premiers au cours des 3 dernières émissions. Je me suis dit, est-ce qu'on va passer le 4e, à savoir Kamokino? Eh ben non, on va passer une phase B, extrait de ce maxi single de Joy Division, sorti donc en juillet 88, et qui s'appelle, donc, puisque sur ce single figurait également, je ne vous l'ai pas dit, mais des phases B des 45 tours dont je viens de vous parler, et notamment avec ce titre qui fait sens tout particulièrement aujourd'hui, puisque en français ça veut dire meneur d'hommes, en anglais ça donne Leaders of Men. 02 31 94 66 66, là tu peux rappeler, je ne pouvais pas avant, et je te promets, je vais décrocher pendant qu'on écoute Ian Curtis et tous ses petits copains pour le titre des Joy du jour, du patin même, on peut le dire comme ça.

Bravo Johan du 92, t'as été le premier à appeler et à gagner ton t-shirt Radio 666 offert par Simone. La classe à Dadas, ou plutôt à Plessis-Robinson, pour être complètement précis. Hein, allez, après Ian Curtis et l'Angleterre, on va filer du côté de Peter Zaremba et de New York, dans le Queens, pour être exact, avec un is. Un grand is. Les Fleshtones, le titre s'appelle Float Your Showboat. C'est une réédition puisqu'ils se sont fondus d'un album qui vient de sortir pour leur 50e anniversaire. L'album s'appelle, je viens de vous le dire, Float Your Snowboat. Et c'est vrai que les Fleshtones, autant ça a peu marqué le rock garage un peu underground, mais ma foi, ça n'a jamais vraiment percé. Quelle injustice. Voilà, c'est pas ça qui va réparer le bordel, mais en attendant, on va se faire plaisir. Yeah.

10h16, vous êtes à l'écoute du 666, on va quitter les Flesh Tones à l'instant avec Float Your Snowboat dont on fête la 50e, le 50e anniversaire avec la sortie de cet album Remastered de sa mère, c'est beaucoup plus clair. Voilà, pour rejoindre 7, non pas le chiffre, tête d'enclume, mais la ville. Ben ouais, il y a une ville qui s'appelle 7. 1, 2, 3 n'existe pas. Si, 3 existe, bien sûr, qu'est-ce que je raconte ? 4, 5, bon, hey, arrête ton char. Bénur. Donc 7, il s'appelle Neanderthal, comme Neanderthal, mais avec un H-L-Z à la fin. Donc pas comme Neanderthal. Ça fait du bruit, c'est du post-punk moderne, rock alternatif et atmosphère sombre. Vas-tu fermer ta gueule et nous faire écouter ? Hein ? Ok, on est, ok.

0: Non mais Halo, c'était les Néandertals. Moi j'aime bien, c'est court et c'est bon. Ça n'a pas toujours, c'est pas toujours nécessaire que ce soit long pour que ce soit bon. Coquin, bah, arrête ça. Qu'est-ce que tu me fais là? Oh là là là là là là, mon Dieu. Mais c'est pas possible ça, bordel de merde à cul de chiottes. Tu m'as rebalancé le titre. Voilà, j'ai calé le truc d'après et puis je retourne vers ma petite. Voilà, c'est pas vers ça que je veux aller. Putain. Waouh, je me suis dit, on va enchaîner directement avec Arctic Monkeys, on va faire ça bien. Et bah, ça sera pas pour cette fois-là. Allez, publicité de ces cours, mais c'est bon. Tout ça pour ça? Et oui.
1: Oui, quelle est la chose que tu fais le plus dans la journée?
2: Pipi.
0: Tu vois, c'est court. Mais c'est bon. Allez, un petit peu plus long, s'il te plaît, c'est possible. C'est comme les Cadbury, je crois que c'était ça. Hein. Bah ouais, si tu veux, on va aller. Donc, je vous le disais à l'instant, si vous êtes un tantinet concentré. Le titre qui s'appelle 505 des Arctic Monkeys, groupe d'Angleterre, Sheffield, créé en 2002. Et pour l'heure, on va s'écouter un titre que j'avais complètement zappé, faut être clair, qui s'appelle 505. Je viens de vous le dire, extrait de l'album Favorite Worst Nightmare. Si vous parlez pas l'anglais, c'est pas très grave. Mon rêve, mon cauchemar pire favori, pour te dire. C'est le truc, hein, voilà. Ce que j'aime bien, c'est pas le titre, tu l'as deviné, c'est ça monte. Hein? Encore? Oh, t'es lourd avec tes allusions. Bon, oui, ça monte, ça part doucement et ça termine en apothéose. Écoute-moi ça. Les Arctic Monkeys ont retour en 2007 pour l'album Favorite Worst Nightmare. Le titre, je le dis, ouais, 505. Faites vos jeux, rien ne va plus.

Les Arctic Monkeys, donc, avec le titre 505. Voilà, on reste dans du garage. T'as monté un commerce ou quoi? Prex. Enfin, en même temps, vaudrait pas pour vous. Hein. Vu comment la technique, c'est mon fort, vous avez pu le constater, t'imagines si je fais la même chose en changeant tes plaquettes de frein? Premier virage, bam! Droit au tas. Bon, allez, on quitte l'England. On traverse la mer et on va en États-Unis, en Amérique. Voilà, c'est fait. Bonne pioche ou pas, ça c'est autre chose. On va aller voir du côté de... Ça fait longtemps, je crois même que j'en ai même jamais passé, pour être clair. Des Black Keys, petit duo américain blues rock, voilà. Ils sont deux, voilà. Et ma foi, ça sert à rien d'être plus, vu ce que ça a fait comme rendu. Le titre que nous allons écouter, mes frères et mes sœurs, s'appelle Little Black Submarines. Il est extrait d'un album mythique sorti en 2011. Rien à voir avec le site. Qui s'appelle El Camino. Rien à voir avec le bar. À quand? T'as la ref? Non, c'est nul à chier. Bon, allez, 10h25, vous êtes sur le 666, c'est Beurk, B-E-E-U-R-K, point d'exclamation dans ta gueule. Et let's go, welcome in America. Si ça veut bien.

0: Ça ressemble un peu sur les Doors à la fin, ça, Toutoun, je suis sûr que ça t'aurait plu. C'était ton groupe préféré, ça sonne. 10h30, il est 10h30, vous êtes à l'écoute de Burke jusqu'à 11h. Je sais, c'est pas facile de suivre, me dit-on, France-Australie pendant que l'émission se déroule. L'astuce, tu l'as deviné, hein, tu l'as deviné, Enzo, tu coupes le son de la télé et puis tu laisses filet. Voilà. Sachant que la semaine dernière, en même temps que moi, il y avait France-Nouvelle-Zélande. J'espère que vous avez choisi France-Nouvelle-Zélande. Enfin, plutôt Nouvelle-Zélande-France. Je crois qu'on a dû perdre d'un point. Frustrant. Comme quoi, des fois, il y a des bons choix. Des fois, il y a des mauvais choix. Pour l'heure, c'est la reprise de Mamie, quand Nirvana copie Bowie en laissant à Metallica le soin de plagier Mercury. C'est que c'est l'heure de la reprise de Mamie. Mais avant ça, publicité. Faut pas qu'on s'oublie.
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0: Et voilà, tous les samedis de 10h à 11h, et c'est pas moi, c'est lui, c'est Burke. Tiens, en parlant de c'est pas moi, c'est lui, je suis retombé dessus complètement par hasard, Thierry, et du coup, c'est Philippe de Radio 666 qui m'avait dit, mais Vincent, est-ce que tu sais que c'est pas moi, c'est lui, c'est le titre d'un film? Franchement, eux le savaient pas, la preuve. Je savais bien.
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0: 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Voilà, c'est pas moi, c'est lui. On va y revenir à Pierre Richard, parce qu'on va parler de La Chèvre, comme cette émission est un peu qu'une grosse pensée, pas un peu, pour Toutoun. C'était son film préféré. Pour le moment, ce culte, ce sera en référence avec ça. Donc, je me suis égaré, j'étais parti du côté de ça, et on était en train de se dire qu'on allait écouter, donc, la reprise de Mamie. Voilà, me revoilà, je retombe sur mes pattes, que j'ai courte. Allez, pour la reprise, c'est Nova Blue d'un trio, ils sont d'Angleterre, Carlisle, je connais pas cette petite ville, trop post-punk, new wave et indie rock, voilà, maintenant tout est post-punk. Rien à voir, à mon sens, avec ça, mais c'est pas très grave, ils reprennent le titre d'Iggy Pop qui figure sur l'album The Idiot, je crois, je ne suis pas certain, vous irez vérifier, le premier album d'Iggy Pop, j'en suis quasiment sûr, 77, et ma foi, cette reprise vaut le détour, c'est la raison pour laquelle je me suis dit que ce patin, nous allions l'écouter ensemble pour la reprise de Mamie du jour by Burke.

typiquement le genre de reprise qui n'apporte rien à la version originale, vous en conviendrez. Bah alors pourquoi t'as sélectionné ça? Très sincèrement, ça m'a fait kiffer. Autant vous dire que là, bon, autant la prochaine fois, on s'écoutera à Iggy Pop, donc j'ai bien checké entre deux, parce que je suis un mec super... Qu'est-ce que ça là? C'est bien extrait du premier album The Idiot, et j'ai envie de dire... je vais pas le faire, mais Prex, toi-même. Bon, ceci étant dit, on va filer vers un groupe de morceaux. J'ai vu que j'avais du Joy Division qui traînait, et puis merde, c'est le micro qui tient pas. Alors, entre le micro qui tient pas et la cafetière la cafetière qui depuis 2 mois prend l'eau. Alors j'ai un grand scoop, Simone va se fendre d'un chèque de 30 euros et acheter une cafetière pour la radio 666. Qu'est-ce qu'on dit? Merci, merci, merci Simone, merci. Ça évitera de foutre le feu, en tant qu'assureur en plus, si on peut éviter, pas nous assureurs, c'est pas nous, mais de payer une prime, je vais le faire. Parce que là, c'est un coup à foutre le feu, donc le micro qui se pète la gueule, l'animateur qui part en couille, hein, où c'est qu'on va dans cette histoire? Bon, bref, un groupe, 2 morceaux, Joy Division, je vous le disais, 88, le maxi single, pas single, non, 4 titres sort avec notamment Transmission, que nous allons écouter tout de suite, le temps pour moi d'aller éteindre cette fameuse cafetière avant que j'ai vraiment trop chaud. À tout de suite. Allez, je suis d'une humeur joyeuse malgré tout, puisque c'est la vie. Vous appelez au 02 31 94 66 66 et on vous régale d'un magnifique t-shirt de saison que vous allez pouvoir arborer sur la plage ou la montagne ou la campagne que vous choisirez.

0: Certainement mon titre préféré de Joy Division. N'y voyez pas l'allusion qu'il y fait à la radio, quoique Dance, Dance, Dance Through the Radio n'est pas non plus complètement étranger à mon appétence. Oh, pour ce groupe, 10h42, vous êtes à l'écoute de Beurk, B-E-E-U-R-K, point d'exclamation, dans ta gueule jusqu'à 11h. Le téléphone, je vous le redonne, 02-31-94-66-66. Vous appelez, vous repartez avec votre Wonderful T-shirt offert par Simone pendant qu'on file en Irlande du côté de Dublin. On peut pas faire plus irlandais que ça avec mon groupe chouchou irlandais. Enfin, pas que, il y en a... J'aime bien, en fait. J'aime bien les groupes irlandais. Punk, post-punk, j'accroche pas mal, ma foi. Ah, avec Gurious, c'est certainement un de mes tops. Extrait de leur album Come and See, Viens et Vois. Eh ben, je suis venu, j'ai même plutôt entendu. Et ce que je vous propose, c'est que, comme moi, vous écoutiez Gurious avec le titre qui s'appelle Party Lines.
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0: Clermont est définitivement Gurious, c'est ma cam, que voulez-vous ? Que voulez-vous ? 10h46, jingle de réchauffement climatique, attends, tic-tic, ou de complotisme avant de passer sur du frais. Forcément, ne pas le faire, ce serait vous ne pas vous bichonner, vous me connaissez. Je vous aime.
1: On dirait une sorte de sécrétion,
2: Rézy. Ouais. Mais sécrété par quoi ?
3: Que personne touche à rien.
2: Pas feignante, ces créatures, hein ?
3: Qu'est-ce qui fait chaud ici ?
4: Eh oui, mec, mais on a un train d'électrique.
0: Ouais, c'était il y a 20 ans déjà. Allez, on file du côté du frais, je vous l'avais promis. Je vous le livre comme ça, là, directement devant ta maison, extrait du dernier album des Cure qui clôt la période bien dark face 17 seconds. Pornographie, voilà, et le morceau 82, le morceau qui met tout le monde d'accord, qui te plombe, qui te met une cartouche dans ta gueule, même que si t'as la super forme et que t'écoutes ça. Bon, je vais pas faire d'allusion à... Voilà, ça s'appelle Cold, hein, voilà. C'est l'un des albums, je vous le disais, les plus sombres de l'histoire du rock. Peut-être pas, mais en tout cas pas loin. Smith, à l'époque, était au bord de la dépression, il était en plein dedans, voire plus, et ça donne ça.

0: Les Cure, alors que je crois que je tiens la vidéo de l'année, j'en dis pas plus alors qu'il me restait 2% de batterie. Moi je dis qu'il n'y a pas de hasard, le téléphone il a tenu jusque là, rien que pour ça vous allez voir, avec la chemise, avec tout, enfin tout quoi, si j'ai l'autorisation de la maison, parce qu'on ne diffuse pas.
1: Est-ce que tu veux de mon corps ?
0: Je peux, pour moi qui le dis, si vous entendez hurler, il l'a dit. Hein. Bon allez, 10h52, on continue, on retourne en Irlande, vous allez rejoindre Enfoncer le Clown à 10h59. Du coup, l'Irlande, j'y retourne, j'en parlais à l'instant, on va aller du côté de Makeshift Art Bar, putain, Discipline, c'est le nom du titre. Si le nom des groupes, vous pouviez les faire plus simple, on va appeler ça MAB, voilà, comme ça, on va pas se prendre la tête, c'est la nouvelle vague post-punk, encore, irlandaise, et eh ben oui, et pour l'heure, ça s'appelle donc... Discipline, vous allez voir que ça n'a rien de discipliné comme morceau, c'est le moins qu'on puisse dire.

0: 10h55, les gars, les filles, dans quelques minutes, vous allez donc retrouver Enfoncer le clown sur le 666 pour une heure d'émission, bien sûr. Alors attendez pour moi le temps de faire ça. Voilà. Merci pour vos gentils messages. 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Voilà, merci pour tout. On va se retrouver samedi prochain à partir de 10h jusqu'à 11h, l'avant-dernière de la saison estivale. Et on va se quitter avec le morceau culte du jour.
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2: 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C'est The Morceau Culte.
0: Et pour se quitter, rien de tout ça, on va écouter un titre que Frédéric Toutoun a, en tout cas, extrait d'un film qu'il adorait, son préféré. A priori, il passait son temps à le regarder avec ses filles. C'est La Chèvre de Francis Weber, sorti en 81. Voilà. Et on a eu l'occasion de l'écouter hier pour lui dire au revoir. Et ma foi, le clin d'œil était sympathique et ça lui ressemblait tellement que je me dis, bon, ben voilà. Ça fait chaud. Je vous dis à la semaine prochaine. Excellente émission à Franck à venir pour vous mettre du soleil dans la tête. Il a la chemise qui va avec, en tout cas. Et on se quitte avec Vladimir Cosma, La Cabra. C'est le morceau culte du jour. La bise, bye bye, boujou chez vous.

Réveillez-vous. Si ce n'est pas déjà fait, réveillez-vous. Merci à Vincent, merci à Burke pour son émission. Et c'est parti pour Enfoncer le Clown. Enfoncer le Clown, une émission dédiée à vous mettre de la joie, de la bonne humeur, en tout cas la plupart du temps. Mais malgré tout, une émission un peu bordélique, un peu foutraque, bien évidemment. Peut-être, possiblement, la dernière émission de l'été. Je vais voir, je réfléchirai la prochaine fois. Et on commence par un morceau tranquille, dirons-nous, que j'aime bien, un peu culte quand même.

Parce que la vie se résume souvent à ça, rouge ou bleu. Voici donc Jacqueline Taïeb et 7 heures du mat, bien évidemment. Ok, c'est parti pour cette session. Il y aura tout, il y aura quand même essentiellement de l'anglo-saxon, on va pas se mentir. Il y a des trucs que je m'autorise à retirer, je sais pas encore, on va voir. Allez, on va commencer par un Dominique, c'est Monsieur Sonic de son nom, avec When My Tears Run Cold. Sinon, il y aura... Oh oui, il y aura quelques reprises quand même. Allez, c'est parti, Dominique Sonic, tout de suite maintenant, là, maintenant, sur Radio 666, 99.1 FM.

Mr. Dominic Sonic, When My Tears Run Cold. Et maintenant, comment le dire, quand un idoine veut être un chien, ça donne ça. Mr. Heidi Pope, bien sûr.

Dites pas de ça, mais pas de bonne humeur, ce genre de titre. Iggy Pop, I wanna be a dog. Oh, ça me fait du bien. Allez, on va continuer à se faire du bien avec les Turtles et Waiting, maintenant, tout de suite.

toute une époque, les Tugs avec Waiting. Vous écoutez bien Radio 666, on enfonce le clown jusqu'à midi et voici maintenant Sloy et le titre Pop, qui n'est pas si pop que ça d'ailleurs.

Just a Man with a Job par The Rates. C'est sur l'album. C'est un album qui fait des reprises de Gainsbourg. On va dire ça simplement. Et c'est pas la seule reprise que je vous passerai lors de cette session. Il y en aura une, voire deux autres plus loin, plus tard. Et on se met quoi ? Elastica, tiens, oui, j'aime bien ce titre. 2.1, par exemple, par Elastica sur Enfoncé le Clown. 99.fm, c'est notre radio, Radio 666. Bien sûr.

Olé. Ça, c'était Elastica et maintenant une grosse session de reprise. Par les Kills d'abord. I put a spell on you.

Une version particulière de The Love Cats par The Hot Rats. Un grand écart encore une fois maintenant et une autre reprise, vraiment un grand écart. Vous connaissiez peut-être les plus d'entre vous, Yazoo et le titre Don't Go. Et Don't Go a été repris par un groupe post-punk anglais, les Sleaford Mods. Oui, ben, quand les Sleaford Mods reprennent Don't Go, ça donne ça.

J'aime vraiment beaucoup, beaucoup les Sleaford Mods, mais j'avoue que l'exercice est un peu particulier que de reprendre Don't Go de cette manière. Ouais, allez, les Dodges maintenant, avec A Different Me. Parce qu'il n'y a pas de raison.

Les Dodds, A Different Me. Et maintenant, un groupe là qui s'est... qu'on pensait pas revoir, hein. Enfin, que je ne pensais pas revoir, hein. Je vais pas vous inclure dans cette histoire, malheureux. Ils se sont séparés en 2005, ils sont réapparus en 2025, oui, les 16 Horsepowers, le groupe de Denver, et voici le titre Fire Spirit. 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

Les Sixteen Horsepower avec Fire Spirit est comme une formule mathématique, puisque les Sixteen Horsepower, alors The Gun Club, évidemment, Dove Party.

0: le Gun Club avec le Daft Party. Et puisqu'il n'y a vraiment pas de mal à se faire du bien, on va étoffer encore un peu l'équation, puisque City North Powers et The Gun Club, alors pourquoi pas Violent Femme et Never Tell. Je dis un...
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Violent Femme avec Navatal. Voilà, allez, on va se mettre un petit générique de fin. Tiens, Tupelo par Nick Cave en générique de fin. Ce sera peinard en fond sonore. Enfoncé de clown, c'est terminé pour aujourd'hui. Je vous retrouve peut-être dans deux semaines, mais franchement, j'en sais rien. J'aurais peut-être pris mes quartiers d'été. Je verrai ça dans deux semaines. Des bisous à tous nos auditeurs et auditrices, bien évidemment. Merci pour votre écoute et votre soutien. Bonjour à nos amis qui sont au Festival Chauffé dans la Noirceur à Montmartin ce week-end. La programmation continue en ce qui nous concerne. Dans quelques minutes, Moonshine Blues, puis Sweet Home Chicago à 13h. Voilà, protégez-vous, buvez de l'eau, amusez-vous. Si vous faites des conneries, vous faites pas attraper. N'oubliez pas qu'ils ont le droit de tirer. Faites attention à vous et à bientôt. Salut.

Moonshine Blues numéro 100 sur Radio 666, la radio du diable pour une musique du diable, avec le maître des manettes du micro, Marc Loison, à la technique. C'est donc la centième, et après m'être un peu creusé la tête, que faire pour la centième ? Une évidence m'est apparue avec le chiffre 100, un chiffre commun à un autre événement, en toute monnaie, bien sûr, parce que c'est aussi exactement l'anniversaire de naissance de celui que l'on nomme le roi du blues, le king, le bien-nommé B.B. King. Et je voudrais dédier cette centième, un ami qui vient de nous quitter brutalement en septembre. Francis Delvaux, un passionné de musique, un homme de radio, animateur, puis chef d'antenne à la RTBF, la radio-télévision belge francophone, avant de lancer des émissions de blues et de country sur Classique 21, dont sa célèbre émission Le Blues Café. Il était aussi scénariste de BD, la série policière de Léo Tomasini, et aussi un homme esquis avec de grandes qualités humaines. J'adresse aussi une pensée émue à sa femme, Malika Benbrahim, selon Francis. Pour cette spéciale B.B. King, j'ai longuement parcouru le premier livre de Sébastien Danchin, appelé B.B. King, paru en 93 aux éditions Parenthèse. Merci à lui. B.B. King, c'est plus de 70 ans de carrière, plus de 60 albums, sans compter les compiles et les participations, 15 000 concerts. Alors évidemment, je ne pouvais donner la mesure de ce géant du blues en une seule émission, et c'est pour cela qu'il y aura pour cet hommage, comme dans un vinyle, deux faces, la face A et la B. Nous commençons évidemment par la A.

Riley B. King naît le 16 septembre 25 dans une plantation du Mississippi à Itabena, près d'Indianola. Il s'appelle Riley comme le frère décédé de son papa, Albert King, un homonyme du bluesman, et B pour le distinguer. Il a 4 ans lorsque sa maman quitte son papa et 9 ans lorsque sa maman décède brutalement en lui faisant promettre de devenir un homme bon et honnête. Après ce drame, Riley B. gardera toujours en lui un sentiment d'insécurité et un manque d'amour qu'il comblera plus tard avec son public. Élevé par sa grand-mère de 9 à 14 ans, qui malheureusement décède à ses 15 ans, Riley B. travaille dans les champs de coton et va très rarement à l'école, ce qui restera toute sa vie un manque et un regret, mais c'est aussi ce qui le poussera à apprendre tout au long de sa vie. Avec beaucoup d'humour, il dira plus tard que l'école était l'une de ses distractions favorites, l'autre étant la musique, celle de l'église, mais aussi celle qu'il écoutait chez sa tante qui possédait un phono avec des 78 tours et aussi un vieil harmonium sur lequel il plaque ses premiers accords. Et c'est là qu'il entend Robert Johnson, Bessie Smith, Charlie Padden, le Golden Gate Quartet et surtout ses idoles, Blaine Lemon Jefferson. Ils sont touchés, uniques, si légers, jouant au note à note. On en écoute un petit extrait.

de la guitare solo pour l'avoir dégagé de son rôle d'accompagnement et qui inspirera deux autres très grandes influences de B.B. King, les guitaristes de jazz Charlie Christian et Django Reinhardt. Ablan Lemon Jefferson et Lenny Johnson, ajoutons le troisième, Sonny Boy Williamson.

Ses influences définissent déjà le génie de B.B. King et toute sa vie en tournée, il voyagera avec des valises remplies de cassettes de ses trois musiciens. Mais s'il entend très tôt le blues à la radio et dans la vie de tous les jours, dans la voix de ses compagnons qui ramassent le coton tout en chantant des phrases toutes simples comme « Le matin, je me réveille quand le soleil se lève », répétées inlassablement, sa véritable éducation musicale se passe à l'église, en famille, où il chante du gospel dès ses 4 ans. Un chanteur de gospel qu'il entend à la radio et dont il aime tout particulièrement la voix et le phrasé sera pour ILB une source d'inspiration et un modèle. C'est le chanteur du groupe les Fairfield Four, le révérend Sam McQuarrie. On l'écoute un petit peu. Ouais.

Halebi a 12 ans quand il achète sa première guitare, une Stella toute rouge, pour 8 dollars. Et au bout de quelques mois, il maîtrise assez bien les trois accords pour accompagner un groupe de gospel local. À 19 ans, en 44, il se marie et il joue dans le groupe The Famous Sinchons Gospel Singers. Mais en jouant aussi du blues dans les rues, il se rend compte que celui-ci rapporte beaucoup plus que le gospel. Alors en mai 46, il part seul pour Memphis, rejoindre son cousin beaucoup plus âgé, le guitariste spécialiste de la slide, Bucky White, que Halebi aimait beaucoup dans son enfance pour sa présence bienveillante et sa bonne humeur, et qu'il appréciait plus à ce moment-là en tant qu'individu qu'en tant que musicien. Mais dans son enfance, Halebi n'est pas tenté par la guitare slide. Il a quand même une grande admiration pour les grands maîtres tels que Tom Pared, Robert Nighthawk, Elmer Chance et Earl Hooker, à qui il demandera plus tard de lui enseigner ses techniques sans succès. Alors comme toujours, il ne se décourage pas et il va trouver une autre manière de le faire sans utiliser le bottleneck, en reproduisant le glissement expressif et plaintif grâce à ce vibrato très large et contrôlé, en faisant vibrer les doigts de la main gauche très rapidement comme les violonistes, en effectuant une rotation du poignet, voire de l'avant-bras. Pour illustrer cela, voici un petit extrait de la chanson « How Blue Can You Get » tiré de son live « At the Very Golf ».

0: À ses débuts, B.B. King voulait essentiellement être reconnu comme un grand chanteur. En toute modestie, il se disait mauvais guitariste. Et c'est ce handicap qui, curieusement, va devenir sa marque de fabrique et son génie. Il raconte tout simplement « Quand j'ai commencé à jouer de la guitare, j'avais une très mauvaise coordination et je n'arrivais pas à chanter et à jouer en même temps. De sorte que quand je joue en reprenant mon souffle ou en réfléchissant à ce que je vais dire au public, je laisse ma guitare chanter à ma place. Et quand je recommence à chanter, je vais me contenter de plaquer un accord parce que je suis incapable de chanter à ma compagnon à la guitare. » Il disait aussi « Ce qui m'intéresse, c'est le phrasé. Chaque note a un sens pour moi. Une seule note bien placée peut avoir une signification bien plus grande que 64 notes inutiles. Comme Louis Jordan, quand il s'exprime au saxophone, son phrasé me parle. À mon sens, un guitariste devrait être capable de faire chanter son instrument comme un saxophoniste ou un violoniste. » Fin de la citation. En 46, à Memphis, plus qu'auprès de Booker White, c'est dans la ville entière, à chaque coin de rue et dans tous les clubs de Beale Street, que Riley B se rend compte de l'effervescence de la concurrence au sein de la communauté blues. Le succès et la reconnaissance qu'il espérait ne sont pas au rendez-vous, mais après un rapide retour à Indianola, il revient en 48 bien décidé à tout mettre en œuvre pour réussir. À l'instar de Sonny Boy Williamson qui anime une émission de radio, fin 48, Riley B, dans l'espoir d'une opportunité d'enregistrer un disque, va passer la porte de la radio WDIA, une radio faite par les Noirs et pour les Noirs.
1: Gladys and the Pimps. What's up, brother?
2: You have a special guest coming.
1: Yes!
2: Coming by the studio this afternoon.
1: An original announcer.
2: At WDIA.
1: Coming home.
3: Long way from the Mississippi cotton fields, baby.
1: Woo!
0: Pas de disque, mais après avoir chanté et joué de la guitare, il est embauché sur le champ avec une mission, faire la promotion d'un fortifiant, le Pepticon, qui se vend comme des petits pains, surtout, dira plus tard Bibi, parce qu'il contenait 12% d'alcool. Et pour cela, Riley B va composer un jingle qui rentrera dans l'histoire.
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0: Et c'est ainsi qu'il devient le Pepticon Boy. Mais c'est aussi dans cette radio qu'il va trouver son nom de scène. Au début, on l'appelle le Blues Boy de Memphis, puis le Blues Boy, et enfin B.B. King est né. Et puis, être à la radio tous les jours lui permet d'annoncer ses concerts du samedi soir à Memphis et dans les environs, et aussi d'écouter l'ensemble de la production du moment, de blues, de jazz et de rhythm and blues.

0: De cette expérience, il dit ceci: je crois que la chose qui m'a été la plus profitable, c'est mon expérience radiophonique. Elle m'a appris ma technique, m'a rendu sensible au volume du son, soit trop bas, soit trop haut, tant dans mon jeu de guitare que dans ma façon de chanter. Elle m'a appris à projeter ma personnalité, à amener le public à m'écouter vraiment. Vous savez, quand vous avez tout un public imaginaire, vous ne le voyez pas, mais vous savez qu'il est là, et ça m'a beaucoup aidé. À Memphis, Bibi rencontre Robert Junior Lockwood, qui va lui apprendre la rigueur des 12 mesures, pas 13, pas 14.
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0: Mais Bibi sait qu'il ne peut pas seulement compter sur sa nouvelle popularité radiophonique, il lui faut enregistrer un disque. Après un premier essai pour le label de Nashville, Bullet Records, il signe en juillet 50 avec le label Modern Records et sa sous-marque RPM. Des frères Béhari avec un nouveau support, le 45 tours, et c'est une révolution. Après un premier 45 tours en 50, il sort parmi ceux parus en 51 la chanson Three O'Clock Blues, qui va changer sa vie. Cette chanson est un emprunt au répertoire du guitariste texan Lowell Fulton, qu'il admirait au plus haut point pour sa technique vocale et qu'il passait souvent à la radio. Quand il demande à Fulton la permission d'enregistrer cette chanson, ce dernier accepte immédiatement et il dit aussi: c'est bien le seul type qui soit capable de prendre une de mes chansons et de la chanter mieux que moi. Cette chanson, Three O'Clock Blues, se hisse à la première place des hit-parades le 2 février 52. Elle y restera 5 semaines numéro 1 sur les 17 semaines au total. On écoute B.B. King dans Three O'Clock Blues.

C'était B.B. King dans You Know I Love You. Entre 51 et 56, B.B. enregistre une soixantaine de titres, dont en 55, le fameux Every Day I Have the Blues. À l'origine, une compo du frère Aaron et Milton Sparks, qu'il avait enregistré pour Bluebird en 35, reprise par Memphis Slim en 48, sous le titre Nobody Loves Me. Et deux ans plus tard, Lowell Fulson lui donnait sa véritable dimension sous son titre original, avant que King n'en fasse un de ses plus grands hits. Vous écoutez Every Day I Have the Blues.

Avec ce succès commencent alors les tournées perpétuelles. Le mariage de B.B. King n'y survit pas. Il divorce en 52. B.B. gagne alors très bien sa vie et il va contracter une attirance pour le jeu qui va le poursuivre toute sa vie. En 56, il donne 342 concerts et après s'être séparé de Bill Harvey, le saxophoniste et chef d'orchestre avec qui il a tourné pendant 4 ans, B.B. monte alors sa propre formation, un ensemble de 13 musiciens dont le tout premier batteur de King, Earl Forrest, qui roule dans le bus appelé Big Red, alors que B.B. se déplace en Cadillac avec un chauffeur privé. Il a aussi un valet qui s'occupe de ses 100 costumes, un road manager et son assistant. Cette même année, B.B. enregistre Sweet Little Angel, 26 ans après la sortie de la version originale de Lucille Bogan intitulée Black Angel Blues. En reprenant cette chanson, B.B. change le titre, Black devient Sweet, parce que dit B.B. à l'époque, noir n'était pas un mot populaire comme il l'est aujourd'hui. Fin de la citation. On retrouve là son désir de gommer une connotation raciale péjorative. Comme dans d'autres chansons, il édulcore des références à la violence, à la drogue et à la sexualité pour donner un côté plus clean au blues afin de toucher un public plus large, ce qu'il ne cessera de faire tout au long de sa carrière. Voici Sweet Little Angel par B.B. King.

En 56, toujours, Bibi tourne avec une de ses idoles, Louis Jordan. À Memphis, un admirateur et ancien élève lui rend un hommage. C'est Elvis Presley qui lui dit « Merci pour toutes les leçons que vous m'avez apprises ». En 60, Bibi enregistre la chanson « Sweet 16 », une adaptation de Big Show Turner et un portrait sociologique de l'Amérique afro-américaine. Entrée dans les charts le 18 janvier 60, elle y reste 14 semaines, atteint la 2e place et devient le titre incontournable de Bibi.

0: Vous êtes toujours dans Moonshine Blues avec Dan Zirotti. Dans les années 60, B.B. King enregistre et se produit en formule grand orchestre, ce qui lui permet de se produire dans les grands festivals de jazz avec les stars du moment, Sam Cooke, Jackie Wilson. Et coup de théâtre, en 62, il quitte le label moderne et ses sous-marques qui désormais le vendent au rabais et signe chez ABC qui sera plus tard absorbé par MC Records. Mais ABC décide d'adoucir le blues de B.B. Il flanque un grand orchestre de 18 violons. Fini les shuffles et les blues lents, vive les balades. Il s'agit de vendre des 33 tours à nouveau public, c'est un flop. D'autant plus que parallèlement, son ancien label, Modern Records, et sa sous-marque Kent, vendent à ce moment-là, avec des titres enregistrés avant 62, plus de disques à entrer dans les charts que ABC. Et c'est un simple concert enregistré fin 64 qui va entériner cette situation. Le 21 novembre 64, B.B. King se produit au Regal Theater de Chicago avec ses propres musiciens et l'orchestre maison dirigé par un vieux briscard du swing, le trompettiste King Colax, aux commandes de sa section cuivre des plus efficaces, dans une ambiance de feu. C'est un chef-d'œuvre. Voici la chanson It's My Own Fault, adaptée d'un thème de Johnny Hooker, extrait du cultissime album de B.B. King, Live at the Regal.
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Après Don't Answer the Door, en parlant de sensualité, Bibi se mariera deux fois, divorcera deux fois et aura 15 enfants, tous nés hors mariage et de mères différentes. Parce qu'il lui était parfois difficile de résister à la foule de ses admiratrices lors de ses incessantes tournées. Et il assumera tous ses enfants, en doutant parfois qu'ils soient vraiment les siens, mais sans pouvoir vraiment leur accorder beaucoup de temps. Et donc en 66, après son deuxième divorce, Bibi est déprimé, il s'installe à New York pour une nouvelle vie et aussi parce que la grosse pomme est une plaque tournante du showbiz américain. Et c'est là qu'il retrouve un expert comptable qui s'était déjà occupé de ses finances précédemment et qui, après quelques réticences, va prendre en charge sa carrière et devenir son manager exclusif. En suivant un plan bien défini, cet homme providentiel efficace, c'est Sidney Seidenberg. Son plan, c'est 1. Renégocier tous les contrats du Bibi, 2. Lui trouver un nouvel agent, 3. Développer tout le côté publicitaire en faisant figurer Bibi dans des campagnes pour une boisson ou une lessive, 4. Lui faire rencontrer un nouveau public, rock, blanc et jaune, dans les grands festivals de rock sur la côte ouest, dans des endroits comme le Fillmore à San Francisco en 67 et lors de la tournée des Rolling Stones de 18 dates en 68. B.B. King raconte à ce sujet une petite anecdote. À Baltimore, une dame de race blanche vient le trouver avec ses deux enfants et lui demande si par hasard il a déjà enregistré des disques. Les années 67-69 marquent une évolution musicale pour B.B. Plus de jazz et grand orchestre. Ses albums seront pris en charge par des chefs d'orchestre de jazz à l'image de son Live at Marigold sous la direction de Johnny Pettit qui récidive de main de maître avec l'album Blues on Top of Blues avec lequel B.B. retrouve le top 10. On écoute la chanson Paying the Cost to Be the Boss qui deviendra un incontournable du patron du boss B.B. King.

0: cette fois-ci sous la houlette d'un autre producteur de jazz réputé, Bob Teal. Le titre éponyme, Lucille, est un hommage à sa compagne de tous les jours, sa guitare bien aimée. Dans ce long dialogue, Bibi cite aussi les stars de l'époque, Frank Sinatra, dont il disait qu'il était son chanteur préféré, Ray Charles, Mahalia Jackson, Sammy Davis Jr., Little Meaton, une façon de dépasser son auditoire habituel. Je crois qu'il est temps de vous raconter l'histoire de Lucille, ou plutôt, laissons Bibi vous la raconter.
1: Je me trouvais un soir à Twist dans l'Arkansas, je suis sûr que vous n'avez jamais entendu parler de ce trou, et une bagarre a éclaté. Un type a commencé à se battre avec sa femme. Il l'a poussé sur un poêle plein de kérosène. Le poêle s'est renversé, le kérosène s'est répandu par terre, et ça a mis le feu au club. J'ai failli mourir dans l'incendie en essayant de sauver Lucille. Ah, j'allais oublier, la femme qui était à l'origine de la bagarre ce soir-là s'appelait Lucille. Depuis, ma guitare s'appelle comme ça.
0: Depuis, la Lucille originale est devenue plusieurs fois trisaïeule et a donné naissance à de nombreuses Lucilles, toutes des Gibson ES-355. Et B.B. King est l'un des très rares à avoir laissé son nom sur un instrument disponible dans le commerce, inspiré du modèle ES-355 et appelé Lucille. The thing that I wanted to do. But somehow or other, when I went in the army, I picked up on Lucille, started singing the blues. Well, now when I'm paying my dues, maybe you don't know what I mean when I say paying dues. I mean when things are bad with me. I can always, you know, depend on Lucille. Sort of hard to talk to you myself. I guess I'll let Lucille say a few words and then

0: You know, if I could sing pop tunes like Frank Sinatra or Sammy Davis Jr., I don't think I still could do it. But Lucille don't want to play nothing but the blues. And I think I'm pretty glad about that. Cause don't nobody sing to me like Lucille. Sing, Lucille.
1: En 68, Sidney Seidenberg et B.B. King voient un de leurs rêves se réaliser, le cinéma. B.B. chante trois nouveaux titres dans le film de Sidney Pollack, For Love of Ivy. En 69, B.B. King enregistre un album Live and Well avec des nouvelles techniques, le mixage, sous la direction du producteur Bill Simcic, celui qui plus tard produira les albums des Eagles, dont Hotel California. Et ce producteur de génie trouve un nouveau concept, un album avec deux phases bien distinctes. La face A, live, un concert enregistré à New York, et la face B, well, des titres enregistrés en studio. Et c'est surtout cette face B qui rend cet album si singulier et important, enregistré pour plaire à un public plus jeune, avec un accompagnement rock, avec le pianiste de rock blues Al Kooper, le bassiste attitré de King Curtis Jerry Jemmott, et des arrangements des cuivres sur certains titres attirés par Johnny Pate. Voici la chanson que B.B. co-signe avec Dave Clark, un hymne militant à la gloire du blues qui va grimper au plus haut des charts, aussi bien noir que blanc. C'est aussi une profession de foi. Voici Why I Sing the Blues.

Six mois plus tard, toujours en 69, Bibi enregistre sa chanson emblématique. Le titre popularisé par Bibi, le plus joué dans les bofs, une version de la chanson du pianiste californien Roy Hawkins, dans laquelle, au dernier moment, le fantastique producteur, toujours Bill Simcic, va rajouter des violons, un coup de génie. Ce sera le premier disque de Bibi à se vendre au grand public et à conquérir l'Amérique anglo-saxonne. Et c'est bien évidemment The Thrill Is Gone, extrait de l'album Compete It Well, et pour laquelle il remporte un Grammy Award.

C'était B.B. King. J'espère que vous avez apprécié la face A de cette 100e consacrée à l'anniversaire de naissance du B.B. King. Rendez-vous pour la face B et d'ici là, gardons le blues vivant.

C'est la deuxième heure de ce 1289e Sweet Home Chicago. Les invités sont multiples. C'est toute une heure qui sera consacrée au label français Dixie Frog, créé en 1986 par Alain Rivet et Philippe Langlois et repris en 2020 par André Brodsky et François Mincent. Je vous propose trois interviews captées à Cognac Blues Passion cet été avec deux des formations récemment signées par Dixie Frog et Rock'n'Roll, le groupe allemand Blue Deal et le groupe italien Love Sick. On commencera par donner la parole à André Brodsky et François Mincent juste après un titre live de l'une des signatures significatives du label de ces dernières années, le néo-zélandais Grant Aoha. Pour conclure, on écoutera trois des disques parmi les plus marquants du label Dixie Frog, les Français Fred Chapelier et les Super Soul Brothers, ainsi que l'Américain Eric Bibb. Trois interviews ultra sympathiques, traduites en français pour celles enregistrées en anglais, qu'on pourra également retrouver en VO sur les Mixcloud de l'émission. Dixie Frog fêtera ses 40 ans l'an prochain, il va se passer des choses, mais cette rentrée 2025 connaîtra déjà de belles sorties d'albums, une actualité à suivre sur dixiefrog.com. On démarre donc avec Grant Aoha, extrait de Aoha Blues at the Chapel en 2022, ça s'appelle It's Okay.

0: Grand Tawa en live avec It's OK. Voici maintenant l'interview de François Masson et André Brodsky.
1: Voilà, ici donc à Cognac, Cognac Bus Passion, avec des fidèles, des habitués, des gens qui viennent régulièrement, très régulièrement, et pas seulement pour venir en spectateur, mais pour nous programmer carrément des artistes. Je veux parler de François Masson et André Brodsky. Bonjour à vous deux.
2: Eh bien bonjour. Et
3: bonjour Marc.
1: Dixie Frog, une belle aventure qui dure depuis 1986, donc autant dire que l'année prochaine, ce sont les 40 ans du label, un label que vous avez repris il y a quelques années, que vous drivez de main de maître avec des nouvelles signatures, avec des artistes qu'on a découverts grâce à vous, même de l'autre bout du monde. On peut parler de Grand Tawa, par exemple.
2: Ouais, alors l'avantage d'être Dixie Frog, et merci Philippe Langlois d'avoir créé tout ça, c'est qu'on est connu du monde entier, dans le monde entier et du monde entier. Et effectivement, Grand Tawa est un exemple parfait. On a d'autres artistes néo-zélandais qui viennent à nous en ce moment. On a des Allemands, des Italiens, des Anglais, des Américains. On n'a pas d'Espagnols encore, non ?
3: Non, mais des Irlandais.
2: Des Irlandais, pas de Coréens, pas d'Argentins.
1: Pas de Burundais encore.
2: Non, mais
1: pourquoi pas ?
2: Oui, on a cette chance-là d'attirer, grâce à notre réputation, beaucoup de gens à nous.
1: Ça veut dire que c'est un label qui est curieux, curieux de tout, qui ne se cantonne pas au blues traditionnel, qui va avoir aussi les musiques sœurs, les musiques métisses, et puis les musiques du monde, quelque part.
2: Alors absolument, puisque la devise, d'ailleurs je suis en train de me dire, merde, je ne me souviens plus de la devise, mais c'est le roots, qu'est-ce qu'on s'est dit ? C'était le roots sans frontières. On n'est pas un label de blues, on est un label de roots musique.
1: Voilà.
2: Donc on a les Super Soul Brothers, par exemple, qui ne font pas du blues, mais ils font du rhythm and blues. Et puis on a Lovesick qui font un mélange de Americana, rockabilly, jazz, country, blues. Donc voilà, c'est.
1: Et quand on les voit sur scène, on pourrait appeler ça de la feeling good music. Franchement.
2: Ah bah, mort,
1: hein. Parce que là, on les a observés, on les a scrutés, mais surtout on les a dégustés, on a dansé avec leur musique ici au Cognac Bus Passion. C'était une des révélations du festival. Vraiment, pour nous, hein, parce que c'est un groupe qui existe depuis 10 ans. Vous avez le flair, vous êtes toujours à l'affût. Comment vous faites ? Vous vous déplacez d'un festival à l'autre ? Vous avez des contacts à droite à gauche ?
2: Très franchement, on a cette chance extraordinaire que les groupes viennent à nous. Et donc on se déplace pas. Alors après, on est très exigeant avec notre oreille à nous, hein, François, tu confirmeras, mais avec notre oreille à nous, on est très exigeant sur la qualité. On va pas prendre n'importe quoi à tout prix. Voilà. Mais les rares fois, et en fin de compte, je crois, de mémoire, il y a qu'une seule et unique fois où on a rencontré un groupe en étant en déplacement, c'est le groupe Blue Deal. Je les ai croisés à Memphis, pas cette année, mais l'année dernière. Et en fin de compte, ils étaient.
1: Ils représentaient leur pays, l'Allemagne.
2: Il représentait l'Allemagne, et puis en fin de compte, c'est le guitariste des Super Soul Brothers, parce qu'il passait dans le même club deux soirs de suite. Il m'a dit: André, tu devrais aller voir. En plus, je fais l'accent marseillais, mais bon.
1: Oui, parce que l'accent allemand, tu l'as pas travaillé.
2: Non, mais le guitariste des Super Soul, Pierrot, qui me dit: va aller voir. Puis en plus, le mec, il chante, il parle français, ce sera plus facile, tu pourras parler avec lui et tout. Enfin bref, et puis je les ai vus sur scène, j'ai dit: waouh. Et puis on a signé.
1: Ça veut dire un groupe allemand que tu as découvert à 6000 km d'ici,
2: ouais.
1: Et son voisin, et alors, et voilà.
2: Comment? Oui, mais parce que pour le coup.
1: Les connexions, c'est comme ça, c'est international.
2: Et puis eux n'avaient peut-être pas pensé à appeler Dixie Frog, tu vois, voilà quoi. Mm-hmm. Non, on écoute tout, on reçoit énormément de maquettes, pas de maquettes.
1: Des propositions, en tout cas.
2: Ouais, beaucoup de propositions. Alors parfois on peut faire, parfois on ne peut pas faire.
3: Le point commun, c'est quand même l'émotion qu'on va ressentir à chaque fois, parce que ça peut être très très bien techniquement, mais bon, on doit faire des choix et c'est l'émotion qu'on reçoit. Et souvent on est bien connectés, André et moi, sur l'émotion, et les choix sont assez évidents à chaque fois.
1: Donc le dénominateur commun, c'est d'abord le feeling, l'émotion, et puis l'unanimité entre vous deux. S'il y en a un des deux qui a des réticences, c'est tout de suite non. Comment ça se passe?
3: Oui, alors il faut vraiment un blocage absolu, oui. Mais généralement on arrive toujours à s'entendre sur ce qu'on choisit. C'est très engageant sur Dixie Frog, puisque ça demande beaucoup d'investissement de temps et financier. Et on a élargi avec nos deals de distribution avec Rock'n'Roll Artist Service, qui est un label service, qui permet de répondre, parce qu'on avait beaucoup de demandes, à beaucoup plus de gens et beaucoup plus de styles, puisqu'on a ouvert avec des musiques du monde. On a fait Abdoulaye Kouyaté, qui est un joueur de kora qui est exceptionnel. On a beaucoup d'ouvertures musicales. Virginie Perra, artiste de jazz. Et donc on va continuer à ouvrir via ce label service sur beaucoup de musiques qui restent roots en général, mais on est vraiment ouvert, hein. On a même fait un morceau de rap.
1: Alors Rock'n'Roll, Dixie Frog, les projets pour la rentrée, je crois qu'il y a une nouvelle signature.
2: Alors,
1: cas un artiste.
2: Alors il y a trois disques que l'on va sortir à la rentrée. Un projet de Grand Awa et Nono des Super Soul qui s'appelle Atua Blues. On garde la connexion maori qui va être un mélange des deux cultures. Et puis ensuite on va avoir Matt Pasquale qui est un guitariste italien exceptionnel, un jeune qui chante avec la voix italienne comme ça, qui vient d'être engagé pour être le guitariste de Orienti sur sa tournée européenne. Okay. Là, voilà, qui va commencer les festivals là bientôt. Et puis on va sortir aussi le Blue Deal, le deuxième album de Blue Deal, le groupe allemand là, qui est au Cognac Blues Passion. Donc voilà, donc ça c'est les. Et puis sur Rock'n'Roll, bah on a c'est au gré des artistes qui nous contactent. Donc il y en a plein. Il y a Thomas Sarodi and Bipolar Blues Band qu'on a rencontré eux aussi justement à Memphis. Il y a Wine Street Shuffle. On a les D-Ways qui est un groupe de Pau. Bibi and the Bullets qui est un groupe de Nouvelle-Zélande. Solomon Cole qui est exceptionnel aussi, un artiste de Nouvelle-Zélande. Enfin, on n'arrête pas. Quoi.
1: Donc énormément de projets pour Dixie Frog. La toute dernière question, ça va être qu'est-ce qu'il faut conseiller à un artiste de blues qui voudrait, pourquoi pas, intéresser votre label? Est-ce qu'il faut qu'il vous envoie sa musique? Est-ce qu'il va bénéficier de conseils pour dire ben non, c'est pas tout à fait au point. Par contre, vous devriez faire ceci, cela. Vous allez aussi vers jusqu'à l'aide à la prod ou pas?
2: Et oui, oui, on le fait, mais c'est, je dirais pas que c'est prétentieux, mais on essaye de. Il faut, mais la plupart du temps, les groupes, la musique qu'on reçoit est déjà très élaborée. Voilà. Vraiment.
3: Et oui, donc il y a un point de contact, c'est contact@dixiefrog.com, c'est là où on peut nous joindre pour écouter la musique. Et aussi, il y a une nouveauté à partir de la rentrée, c'est qu'on va être le label service officiel de la FNAC, parce qu'ils vont lancer une sorte de marketplace dédié aux artistes, hein, pour reprendre la parole un peu au niveau de la musique, ce qui. Voilà, ils s'étaient un peu écartés du sujet depuis quelques années. Et on a eu la chance d'être sélectionné pour être le label service pour pouvoir donner des conseils, distribuer le cas échéant et sélectionner les artistes qui pourraient être distribués à la FNAC.
2: Et là, ça va être tout genre musicaux confondus.
3: Ouais, sauf le rap.
2: C'est-à-dire qu'on va faire aussi bien du Chantal Goya que du Metallica ou de l'électro. Okay. Alors, ça passe sous le vocable, sous l'appellation Dixie Frog, ça sur Rock'n'Roll, mais qui est en fait la maison mère Rock'n'Roll. Bon, on va pas rentrer dans les détails, mais c'est la maison mère de Dixie Frog.
1: Okay. Donc un petit peu de travail supplémentaire. En attendant, le 40e anniversaire du label en 2026, avec des événements qu'on ne va pas forcément présenter aujourd'hui, mais il va se passer des choses.
2: Hopefully. On n'en dira pas plus.
3: Voilà, c'est encore un peu secret.
1: François Vincent, André Broski, merci beaucoup et à très bientôt.
2: Merci Marc, à bientôt.
1: Merci. Merci pour cette interview au patron de Dixie Frog. On poursuit avec le groupe Blue Deal chez Dixie Frog. On prépare pour octobre la sortie du second album du quartet allemand Blue Deal, un groupe de blues et de blues rock originaire du sud de la Forêt-Noire. Leur passage à la Cognac cet été a permis d'assister à un showcase en public, puis à un concert fort intéressant, révélant une jeune formation déjà soudée, tournée vers les compos, aux contours bien ciselés entre rythmique, clavier, guitare, harmonica et chant. Blue Deal offre une cohésion exemplaire au service d'un répertoire original et plein de nuances. Une belle rencontre.

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0: Le groupe Blue Deal, voici cette interview de Joe Fischer, Jürgen Steckenberger, Tom Vella et Willy Mart.
1: Joe, Tom, Willy and Jürgen, Blue Deal from Germany. Welcome on the Radio 666, the Devil's Radio.
2: Hey, how are you doing, guys?
3: Thank you very much.
4: Hello.
0: Alors, Joe, Tom, William, Jürgen, le groupe Blue Deal Allemagne, bienvenue, bien sûr, sur Radio 666, la radio du diable. Ah, on est très heureux de vous rencontrer. Première question, depuis combien de temps jouez-vous ensemble avec exactement cette même formule? Oh, c'est pas très ancien. Willy est venu nous rejoindre en décembre, je crois. Mais pour le reste des musiciens, ça remonte à environ 5 ans, et le batteur Jürgen et moi, c'est depuis environ 10 ans que nous jouons ensemble.
1: Okay, so it's a big deal with the band 10 years ago?
0: Yeah. Okay.
1: Was it called?
0: Il y a 10 ans, ça s'appelait déjà Blue Deal? Ou Blue Deal, peut-être?
1: We started out with the name.
0: Non, on a commencé avec le nom Blue Deal. De quelle région d'Allemagne venez-vous?
1: Black Forest.
0: Le sud de la Forêt Noire. C'est très important. Nous sommes des garçons du sud de l'Allemagne. Oui, pas loin de Fribourg. Et comment vous êtes-vous rencontrés pour jouer la première fois? Vous deux, je veux dire, et ensuite.
2: I've played with him before COVID.
0: Ah ben le bassiste, j'ai joué avec lui avant le Covid. Il m'a appelé, il m'a dit: Hey Tom, comment vas-tu? Avez-vous du temps pour un nouveau projet?
2: Hey Tom, how are you doing? Do you have time for a new project? And then I started to play with Blue Deal with the ex-bassist.
0: Et après j'ai commencé

0: Avant, mais notre objectif est vraiment de jouer notre propre musique. Nous avons deux chansons en ce moment au répertoire, deux reprises. L'une vient de Cab Mo, que nous aimons énormément, et l'autre est de M. Ray Charles. C'est une bonne chose à faire, en fait. En tant qu'artiste, musicien, ce sera la même question pour vous quatre. Quels sont les artistes qui vous ont inspiré en premier lorsque vous étiez plus jeune? Ah, probablement Stevie Ray Vaughan. Oui, j'ai entendu ça dans vos doigts, et aussi du Robin Ford. Oui, bien sûr, et aussi Matt Schofield. Il y a beaucoup d'influences. Et le chanteur harmoniciste, disons les claviers surtout. J'ai grandi en jouant du piano classique. Ray Charles. J'ai même montré à Ray Charles comment jouer, vous savez. Vous lui avez montré ou c'est lui qui vous l'a montré? Quand j'avais 14 ans, j'ai arrêté de jouer du classique. J'ai commencé à écouter ce que jouaient les pianistes qui faisaient une sorte de boogie-woogie au piano. Et c'est ce qui m'intéressait, vous savez, à cette époque.
1: Blues piano, and that was my interest, you know, at this time.
0: Same question? Même question? J'ai entendu des vieux trucs.
2: Beatles, or Led Zeppelin, John Bonham.
0: Beatles, Led Zeppelin, John Bonham. En tant que batteur, c'est celui que vous préférez? John Bonham. Okay. Et vous? Jim Hendrix. Je me souviens d'un très bon Noël où un bon ami de mes parents m'a offert un livre. Je l'ai lu cette nuit-là et j'ai flashé sur lui. Et puis Buddy Guy, Albert Collins, tous ces gars d'autrefois. Et même les Stones, les Beatles. Donc du crossover en fait.

0: Le Blue Deal dans la radio avec la deuxième partie de cette interview.
1: As a German band, what's very important for you is recording.
0: En tant que groupe allemand, ce qui semble très important pour vous, c'est d'enregistrer de la bonne musique pour la proposer au public. Mais qu'en est-il de la scène blues allemande aujourd'hui? Parce que depuis la France, on dirait il y a pas mal de festivals. Surtout, les gens sont très intéressés, très friands de blues. Est-ce que c'est vrai ça?
1: Is that right?
2: It's not that easy, but
0: c'est pas aussi simple, et c'est drôle parce que quand nous avons commencé avec Blue Deal, nous ne savions pas où nous allions aller. On sait davantage maintenant, mais plus encore en 2020, c'était le Covid, toute la scène musicale était stoppée à ce moment-là. Nous avons enregistré l'album et nous avons ensuite découvert la scène blues en Allemagne. Parce que nous n'en étions pas à ce niveau auparavant dans la scène blues, et maintenant nous avons vraiment découvert.

0: découvert la scène de Lowe's et elle s'est révélée plus large que ce à quoi nous attendions. Quels souvenirs gardez-vous de votre expérience au Challenge IBC de Memphis en 2024? Ah, c'était quelque chose de vraiment amusant. Hein. Nous n'avons pas eu de chance avec le vol, nous n'avons plus nos vêtements pour le spectacle. Ah, vous avez joué à poil? Nous ne l'avons pas fait, ça. C'est interdit aux États-Unis. Et en fait, nous avons vraiment dû acheter des vêtements, des sous-vêtements pour le spectacle, mais ma principale expérience, ça a vraiment été l'état d'esprit de l'événement dans son ensemble. Parce que les groupes s'entraidaient, comme nous n'avions pas de bagages, notre guitariste n'avait même pas de câble de guitare, alors un autre gars d'un autre groupe lui a donné le sien. Quelqu'un m'a donné un harmonica pour jouer. Nous n'avons pas certaines choses, nous devions les acheter. Et donc, pour la première nuit, nous avons fait un concert de démonstration. C'était très cool. Et juste après votre arrivée, juste avant la finale, en demi-finale, c'est ça, hein? Qu'est-ce que vous avez ressenti à ce moment-là, comme peut-être étant le meilleur groupe du monde, non?
1: Non,
0: il n'y a pas le meilleur groupe du monde. Mais nous étions très heureux d'être en demi-finale. Nous pensions vraiment, pour être honnête, que nous pourrions accéder à la finale, car c'était une décision très serrée. Mais la demi-finale, c'est déjà quelque chose. Le plus important, quand même, c'est d'être vu, d'avoir des contacts pour des contrats, peut-être pour certains clubs, ou comme avec Dixie Frog, que vous avez rencontré là-bas. Oui, on a rencontré Dixie Frog, on a rencontré André à Memphis, c'était ça le principal. Donc un label français qui vient aux États-Unis pour boucler un groupe allemand, ça c'est une bonne combinaison. C'est du bon business. Hein. Vous savez, il est juste venu pour nous. Hein. Ouais, on en est sûr. Ouais. Non, il était là pour accompagner les Super Soul Brothers, un fantastique groupe français, et c'était le hasard, vous savez.
1: Par hasard.
0: Toute dernière question, quels sont vos futurs projets pour 2025-2026? Un nouvel album? Oui, nous sortons un nouvel album en octobre avec Dixie Frog. Il est déjà enregistré? Oui, c'est fait. Depuis une semaine, le mastering est terminé. Tout est fini et maintenant nous préparons tout le travail de promotion et tout et nous le lançons en octobre. Je crois que la date de sortie est le 10 octobre. Enfin, on verra bien.
1: Maybe. We will see.
0: On verra.
2: Blue Deal, thank you very
0: much. Blue Deal, merci beaucoup. Je vous souhaite une bonne carrière car elle ne fait que commencer.
2: It's only beginning now.
1: Thank you for having us.
2: Thank you.
0: Merci de nous avoir reçus.

Le temps est un guérisseur. Cet extrait de la discographie de Blue Deal qui est en cours. C'était trois extraits de leur album Can't Kill Me Twice chez Dixie Frog en 2024 avec Got To Go, Short Time Runner et Over. Tout ça en attendant, bien sûr, le nouvel album en octobre, vous l'avez compris. On poursuit avec le groupe Lofty qui a pris une magnifique prestation au Cognac Blues Passion devant un public enthousiaste et réactif. Ce quartet italien Lofty a pu se produire sous un beau soleil, en plein air, bien sûr. Une prestation vraiment formidable de joie communicative au son vintage mêlé du rock and roll et de la country. Une belle complicité, un répertoire dansant et une courte mais très sympathique interview avec la contrebassiste Francesca Alinovi et le chanteur-guitariste Paolo Roberto Pianezza. Voici un premier extrait tout d'abord.

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1: Le groupe Lovesick, voici cette interview.
2: So we are here with Paolo and Francesca.
1: Nous sommes donc là à Cognac avec Paolo et Francesca. C'était un très grand plaisir de vous voir jouer. On vient d'entendre parler de vous seulement pour la première fois l'année dernière avec votre premier album Remember My Name. Mais vous existiez depuis 10 ans, n'est-ce pas?
2: Oui,
1: ça fait. Et comment vous avez commencé à jouer ensemble? C'était dans une autre vie? Non, nous avions un autre groupe auparavant durant 5 ans. Et nous voulions vraiment nous lancer dans la musique américaine, de Hank Williams à Chuck Berry, des trucs comme ça, et nous avons commencé à travailler en duo. Nous travaillons, nous disions, répétons ce truc, voyons comment ça se passe. Et puis après un petit moment, nous avons commencé à jouer dans quelques clubs. Nous avons commencé à jouer dans la rue. C'était tellement amusant de jouer en duo au fil des années. Nous avons changé beaucoup de musiciens accompagnateurs. Mais à chaque fois que nous revenions en duo, il y avait quelque chose de magique là-dedans. Donc nous avons fait une tournée de 5 semaines aux États-Unis en duo et c'était très, très amusant. Et pourquoi avez-vous décidé d'être non pas 2, mais 3, puis 4 aujourd'hui?
3: Just because we love to change.
1: Et tout simplement
3: sound,
1: parce que nous aimons changer de son, nous aimons changer de musicien.
3: And just for this summer, we will
1: et juste pour cet été, nous jouons en tant que groupe de 4 musiciens avec un guitariste et un batteur. Et nous verrons ensuite pour l'avenir. Et c'est comment d'être né en 1930 ou en 1929 et de jouer de cette musique en 2025?
0: I don't know.
1: Je sais pas. Je dis toujours que cette musique est tellement amusante, c'est la raison pour laquelle nous la jouons. Sinon, nous ne jouerions pas cette musique. Cette musique est tellement amusante à jouer, nous l'apprécions vraiment, et vous savez, c'est toujours différent parce que, vous savez, les solos, l'improvisation, les interactions, tout ça. Nous écrivons nos chansons, et c'est la raison pour laquelle nous jouons ces vieux trucs, mais à notre manière. Oui, quand vous dites cette musique, pourquoi ne pas dire ces musiques? Parce que le rock and roll, la country, le doo-wop, le western swing, tout ça, c'est les mêmes racines, non? Oui, on appelle ça Americana. C'est pour ça que c'est une seule musique, mais elle est large.

0: Et à propos de votre dernier album, peut-être qu'il est davantage distribué en France et en Europe maintenant. Oui, il a été distribué en Europe par Dixie Frog Rock and Roll Label Service. Nous avons donc travaillé avec ces gars en France et ils ont fait du bon travail en diffusant les copies physiques. Parce que je pense que les gens apprécient le fait d'avoir un gros vinyle entre les mains, par exemple. Qu'est-ce que ça vous a apporté? Est-ce aussi une production ou juste une distribution? Oui, il y a distribution et promotion en France et en Allemagne essentiellement. Et aujourd'hui, on est à Cognac. Nous jouons en France, nous sommes excités de ça. Et aujourd'hui, vous venez de jouer à Cognac 1h30 pour tout le monde ici. Je veux dire, tout le monde, parce que peut-être que vous l'avez constaté dans le public, tout le monde était là, des jeunes, des personnes plus âgées, des gens comme vous. Est-ce que vous pensez que votre musique s'adresse à tout le monde? Oui, nous avons visité de nombreux lieux différents à travers le monde et c'est vraiment amusant partout.
1: Really fun for everyone, just because it vibrates with your soul.
0: Simplement parce que la musique vibre avec votre âme. Donc vous savez, tout le monde a une âme. Hein. Mais ce qui est le plus important pour vous, c'est que vous enregistriez les albums qui rendront heureux les gens à la maison ou de jouer en live. Qu'est-ce que vous préférez? Nous aimons vraiment jouer en live parce que vous savez, même si ça peut paraître répétitif d'une certaine manière, car vous jouez toujours plus ou moins la même chanson, mais c'est très amusant. C'est comme ça que la musique naît, en fait. Le travail en studio est différent, mais il est similaire, nous l'apprécions aussi. C'est bien, c'est cool que vous ayez environ un mois ou deux pour faire tout le travail en studio, puis après vous voyez le public, vous jouez en live devant une audience différente à chaque fois. Dernière question, pouvez-vous nous dire quelques mots sur votre batteur et votre guitariste? Oui, on a deux musiciens avec nous aujourd'hui, des musiciens incroyables. Diego est un jeune garçon qui joue très très bien la guitare, il vient d'Italie. Et nous avons aujourd'hui un batteur très expérimenté qui s'appelle Lele Veronese. Vous savez, il peut jouer un jazz très particulier, très intense, mais il joue aussi avec des pop stars en Italie. Donc c'est un garçon formidable à avoir derrière vous. Et vous savez, il nous soutient bien et ça, c'est important. C'est ce qu'on dit toujours, c'est bien d'avoir une famille sur scène, en gros.
2: Merci
0: beaucoup.
1: Thank you.
2: Have fun, friends.

Voilà, c'était Love Sick avec trois extraits de leur album Remember My Name chez Rock and Roll, enregistré en 2024, Until I'm Down, Going Back for More et Going Down. Merci encore à Francesca Alinovi et Paolo Roberto Pianezza, Love Sick. Merci également tout à l'heure à Blue Deal avec Joe Fischer, Jürgen Schleckenberger, Tom Vella et Willy Marr. Et également François Masson et André Brodsky. Pour ce spécial Dixie Frog, on poursuit la fête avec trois extraits de la discographie Dixie Frog qui est pléthorique puisque le label existe, vous l'avez compris, depuis 1986. Dur de choisir, mais on va rester dans les nouveautés pour commencer. On terminera avec une toute petite perle. Voici The Super Soul Brothers, ça s'appelle By The Way.

La Super Soul Brothers, by the way, c'était également le titre de leur album cette année, en 2025. L'an dernier, Fred Chapelier avait concocté un double live in Paris, toujours chez Dixie Frog, bien sûr. Voici Don't Take Me For A Loser, extrait de ce double album, Ne Me Prends Pas Pour Un Ringard.

avec un solo de guitare de Jeremy Tepper, Fred Chapelier, Don't Take Me For A Loser, extrait du double album Live in Paris, Dixie Frog. Et on reste bien sûr chez Dixie Frog avec le tout premier album d'Eric B pour ce label. Nous sommes en 2003, le disque c'était Natural Light et voici Tell Riley. Parle-en à BB King.

Del Riley, extrait de Natural Light, Eric Bibb. Voilà, c'est ainsi que se termine ce 1289e Sweet Home Chicago. On se retrouve la semaine prochaine, samedi 20 septembre, avec Lois Morgan en première heure, et puis Bernard Selam avec Eric Church Davis en deuxième heure pour leur carrière et leur actualité. Salut, bye bye.

c'est la deuxième heure de ce 1302e Sweet Home Chicago. Et l'invité se nomme Dario Lombardo, guitariste et chanteur turinois très ancré dans le Chicago Blues. Dario Lombardo est l'une des figures majeures du blues italien. Né en 1958, il fonde The Blues Gang dans les années 80 et se distingue par un jeu inspiré de la Windy City, ne détenant pas pour autant la soul. Actif sur scène comme en studio, Dario Lombardo défend depuis des décennies un blues électrique authentique, enraciné et profondément personnel. Il collabore avec des artistes majeurs comme Luther Allison ou Alice Campbell, mais c'est surtout avec Phil Guy, le regretté frère de Buddy Guy, qu'il est le plus constant, l'accompagnant jusqu'à sa disparition en 2008. C'est à la maison du blues de Châtres-sur-Cher, chez Anne-Marie et Jacques Garcia, que Sweet Home Chicago est allé poser quelques questions pour vous à l'intéressable Dario Lombardo. Nous compléterons notre visite au pays du blues italien avec quelques-uns de ses représentants du passé et du présent. Tout d'abord, l'hyper talentueux Marco Fiume, disparu jeune, à qui sa maman Maria Giulia Sorrentino dédie chaque année un festival baptisé Marco Fiume Blues Passion qu'elle organise courageusement et patiemment depuis 2003 à Rossano en Calabre. Nous écouterons aussi l'ancienne formation Model Tivuki de Dario Lombardo, mais également deux figures d'aujourd'hui avec Matt Pasquale and the Stamps, récemment signé chez Dixie Frog, et l'incroyable Marco Bartoccioni qui était l'invité de la deuxième heure la semaine dernière dans Sweet Home Chicago dans une interview captée en live chez lui à Rome. Alors écoutons d'abord Dario Lombardo and the Blues Gang avec leur album War Devil's Blues et son titre éponyme.

0: Un morceau signé Dario Lombardo, War Devil's Blues, sur l'album du même nom. On était en 2019. Voici cette interview de Dario Lombardo donnée à la Maison du Blues.
1: Alors, on est ici à la Maison du Blues avec Dario Lombardo, musicien originaire de Turin. Dario Lombardo, Torino.
0: Dario Lombardo, musicien italien, vous jouez ici ce soir et demain également. Vous connaissez Jacques Garcia depuis de nombreuses années, je crois.
2: Yes. Good evening.
0: Oui, on dit bonjour ou bonsoir.
2: Good morning. Yeah. Good morning. OK. I met Jacques in the early 90s, 1990. I was playing a gig with an Italian band in place.
0: And bonjour, oui. J'ai rencontré Jacques au début des années 90, en 1990 précisément. J'ai joué avec un groupe italien dans une salle dont il était le promoteur. Et après le concert, on a commencé à discuter. Je lui ai dit que je travaillais avec Phil Guy et que j'aimerais venir jouer avec lui en France. Et c'est comme ça que tout a commencé.
2: In 1991, we started making the first gig when we met. And then in 92 we did a.
0: En 1991, on a commencé à organiser notre premier concert ensemble. Et puis en 1992, on a fait une très grande tournée française de 2 mois, en octobre et novembre. On a fait le tour de la France. Ensuite, on a fait plein d'autres choses, vous savez. Et on est aussi allé à Cognac en 1994. Ah, pour la première fois. Pour la première édition de Cognac Bouche Passion. Oui, toujours avec Phil Guy.
2: Et
0: puis Jacques a créé le musée ici à Châtres-sur-Cher. J'ai dit ok, pourquoi pas. Et nous voilà. C'est ma troisième fois ici. Troisième fois.
1: Did you see together many times since the beginning?
0: Et vous vous êtes vus ensemble souvent depuis le début des années 90. Vous avez beaucoup travaillé avec Jacques.
2: There's been time between 95 and.
0: Oh, je ne sais plus. Mais il y a une période entre 1995 et 2017 où nous ne sommes pas vus.
1: Okay. And then just a few words about your.
0: D'accord. Et en quelques mots à propos de votre collaboration avec Phil Guy. Quel genre de bluesman et quel genre d'homme était-il?
2: Phil was a great musician, a great friend and a great man to work with.
0: Phil était un grand musicien, un grand ami, un excellent mentor. Je l'ai rencontré pour la première fois en 1987. J'ai joué à l'époque avec le groupe Model T Boogie.
2: Model T Boogie was an Italian band. It's been the first Italian band called. Not to play the Chicago Blues Festival, but.
0: Model T Boogie était un groupe italien. C'était le premier groupe italien invité, non pas pour jouer au Chicago Blues Festival, mais par la ville de Chicago en tant qu'invité lors de l'édition 1987.
2: And that was the first time an Italian band ever had that kind of honor and privilege. And they bring us to a place. It was close to the old.
0: Et c'était la première fois qu'un groupe italien avait un tel honneur et un tel privilège. Ils nous ont emmenés quelque part. C'était près de l'ancien Checkerboard Lounge dans le sud de Chicago. Ça s'appelait Muddy Waters Drive. C'était un petit endroit. À l'époque, c'était un endroit comme un autre. Et puis j'y suis retourné des années plus tard. Ils ont construit quelque chose, une bibliothèque publique ou quelque chose de ce genre.
2: But anyway, at those times was empty. And they did. You must play with somebody. Who's? I don't know. We don't know.
0: Bref, à ce moment-là, c'était vide. Et on m'a répondu, vous allez pouvoir jouer avec quelqu'un ici. J'ai demandé qui. Et puis on m'a répondu, je ne sais pas. On ne savait pas. On y allait y jouer. Et puis voilà. Et c'était Phil Guy. Je me souviens qu'il nous a appelé. Vous pouvez trouver une vidéo sur YouTube. Quelqu'un l'y a mise car une télévision italienne faisait un reportage ce jour-là.

0: And so he called us.
1: Got a dime band. We want to play the blues. Come on, boys, come on.
0: And we
2: Et donc, on nous a appelés. Yeah, le groupe italien. Allez, venez jouer du blues. Allez, les garçons, venez. Nous, vous savez, on a joué. Et puis, lui, nous a testé. Enfin, il a essayé de. Mais le truc, c'est qu'on connaissait sa façon de jouer parce qu'on avait ses disques. Et donc, on était comme in an iron box, c'est-à-dire piégé avec une forte pression à l'intérieur. On savait en fait exactement ce qu'on devait faire. Et puis après ce tournage, on a fait un autre set avec les mêmes titres au Checkerboard Lounge ensemble. Et à la fin du tournage, on lui a dit « Bonsoir Phil, au revoir. Est-ce que tu voudrais venir en Italie pour jouer avec nous ?» Et il a dit « Pourquoi pas ?» Et c'est comme ça que tout a commencé. Ça s'est terminé en 2008 quand il est mort. Ça nous fait une grosse période de travail ensemble, 21 ans. Hein. C'est aussi pourquoi le CD qu'on a fait avec Jacques s'appelle « Working Together »,« Travailler ensemble », enregistré en 1992, sorti en 1999, parce que c'était pas comme... Bon, parfois tu joues juste avec quelqu'un pour un tournage. C'était une relation d'amitié véritable avant de commencer à travailler ensemble.
0: Yes.
3: For work with.
0: Yeah, both.
3: Both.
0: But because it was for us, it was a master for sure. But it was a friend too. We went around, you know, drinking and having fun and doing all the things that musicians do. But so master.
2: Oui, oui, enfin les deux. Parce que pour nous, il était un maître, bien sûr. Il était aussi un ami. On s'entraînait, on buvait, on s'amusait. Et on faisait toutes les choses que les musiciens font. Donc un maître, un ami, un collègue de travail. On travaillait ensemble, on conduisait sur les routes et on grimpait les montagnes. Et quand on arrivait au lieu, il avait très peur des routes pentues qu'on a en Europe.
0: So he said, when we were in France, he saw that, you know, you have that rappel.
2: Donc il grognait un peu. Alors quand on était en France, il a vu qu'il y avait le signal rappel. Donc partout, il disait rappel, rappel, parce qu'il avait peur des routes de montagne.
0: He was saying that, okay, something that some one time I dreamed.
2: Il disait quelque chose comme une fois j'ai rêvé que je rencontrais le diable sur une route escarpée comme ça, donc j'ai peur de ça. Non, c'était une blague. Mais de toute façon, c'était un homme.
0: And then, you know, talking.
2: Et puis, tu sais, en parlant, parfois, elle disait, oh, je me souviens de cette fois, j'ai joué avec Otis Redding. Je répondais, quoi?
0: Did you? Yes, I was.
2: Oui, je me souviens de cette fois, un petit groupe en Louisiane, il est venu pour jouer, on a un peu joué ensemble. J'ai dit, ok. Et une autre fois, il me disait, quand on était avec les Rolling Stones, j'ai dit, d'accord. Ou bien, quand on était avec le groupe Mountain et Janis Joplin sur le Canadian Festival Express Train.
0: And he was that kind of a big box of things. Experiences and
2: ah voilà, c'était le genre de choses, une grosse boîte de choses, d'expériences, des sentiments musicaux, des histoires musicales. Et c'est pour ça que nous nous souvenons de lui. Il est mort en 2008 et après ça, vous savez, parce que vous avez dû le faire quelques fois, il y a le truc qui s'appelle le Phil Guy International Day, la journée internationale consacrée à Phil Guy en avril.
0: Each April we do. The day should be April 28th, his birthday.
2: Chaque avril, on fait... la date doit être le 28 avril, c'est son anniversaire. On fait des choses partout autour du monde. Et donc, parce que, vous savez, les musiciens, ils n'ont pas toujours de concert exactement le 28 avril. Donc, nous disons, OK, as-tu joué avec Phil? As-tu rencontré Phil? OK, fais quelque chose. Une émission de radio, une interview radio, un concert, peu importe. Fais quelque chose et dédicace-le lui.

0: Dario, can you speak also to us about your own career?
1: Dario, pouvez-vous nous parler aussi de votre propre carrière sous votre nom, Dario Lombardo and the Blues Gang?
2: Okay, I started with a band in Turin.
1: Ok, j'ai commencé avec le groupe à Turin, avec un nom étrange. On s'appelait The Fabulous JB Band, le groupe fabuleux de JB. Ce qui ne veut rien dire. JB pour James Bond?
2: Non.
1: En tout cas, JB pour Jointing Blues. C'était, vous savez, une sorte de sacré mélange, en tout cas. C'était dans les années 80, quelque chose comme ça?
2: Non,
1: dans les années 70.
2: 1978, 81, that was the range. Then I met somebody that was in Milan.
1: Oui, enfin, 78, 80, dans ces eaux-là. Et puis j'ai rencontré quelqu'un qui était à Milan, des musiciens de Milan. Ils avaient un autre groupe. C'était un groupe très important pour le blues italien. Pas très connu, parce qu'ils n'avaient rien enregistré. Mais ils étaient le premier groupe italien à faire une tournée avec un bluesman américain, un musicien de blues de Chicago. Ils ont fait une tournée en 1979 avec Homesick James. Ils étaient de proches amis de Tony Mangiulo.
2: Tony was living in Italy, was a drummer. And then, if you go to Chicago now,
1: Tony vivait en Italie, il était batteur, mais maintenant, si vous allez à Chicago, vous allez au Rosa's Lounge et vous rencontrez Tony Mangiulo, parce que c'est lui le propriétaire du Rosa's Lounge. Et Rosa et sa mère, c'est Rosa Mangiulo.
2: And so, Tony went to Chicago, he being the connection between Homesick James and...
1: Et donc, Tony est allé à Chicago, il a été la connexion entre Homesick James et Giancarlo Crea, qui était l'harmoniciste du groupe. Donc, ils ont fait ce concert. J'ai rencontré Giancarlo grâce à Rooster, Andrea Salierini, l'harmoniciste qui est avec moi ce soir.
2: And okay, so, when quit the Fabulous JB Band, Giancarlo told me, why don't you come to Chicago, to Milano to play with me? Okay. And I took my car.
1: Et quand j'ai quitté the Fabulous JB Band, Giancarlo

0: Viens en Italie, c'est trop bien. C'est bon pour le blues, viens.
1: Comment?
2: Annie, come. Annie, it's terrible.
3: We saw on the magazine, tonight, Arthur Nice blues in that club. So we
0: Il est venu, et c'est terrible, on l'a vu dans le magazine. Ce soir, Arthur Miles joue le blues dans ce club. Alors on est allé le voir. Et il jouait ce genre de musique de club, pas du blues, il jouait des ballades. Donc pendant la pause, on lui a dit, écoute, tu joues du blues, pourquoi ne pas jouer du blues? Jouons du blues. Et il a dit, ok, tu veux jouer avec nous? Et c'est comme ça que ça a commencé.
3: And that was from, okay, 83, 84 until 86. We went around as Arthur Miles.
0: À ce moment-là, on était vers 1983, 84 jusqu'en 86. On s'appelait Arthur Miles and the Blues Shakers. Et ensuite, on est devenu le Model T Boogie. Et ça rejoint l'histoire de Chicago et tout. On a fait deux LP de 1986 à 1990. 90.

0: And me and the other guitar player, we had to separate paths and we had to do our thing. So I stepped.
1: Ensuite, avec l'autre guitariste, on a dû se séparer, on a dû faire notre choix. J'ai donc créé le Blues Gang et c'est comme ça que ça a commencé. Je leur ai dit, est-ce que vous sentez de jouer avec Phil Guy ou puis-je jouer avec Phil Guy? Ils m'ont dit, ok, non, on n'est pas intéressé. Tu peux jouer avec lui, vas-y. J'ai dit, ok, merci beaucoup, salut.
0: And so I started with Phil Guy and the Blues Gang, and then you know, now we have some like 5 CDs blues.
1: Et c'est donc ainsi que j'ai commencé avec Phil Guy and the Blues Gang. Et puis vous savez, maintenant on a 5 CD plus celui qu'on a fait avec Phil, ça fait donc 6 CD sous mon nom. Il y a eu entre-temps plusieurs changements de musiciens au cours des années.
0: But okay, this evening.
1: Mais ce soir, nous avons le Rooster, Andreas Cagliarini. Il est avec moi. Ok, enfin, on joue ensemble depuis 1979. C'est une longue histoire, mais il est en fait dans le Blues Gang depuis 1994.
0: The rhythm section is made out of Andrea Preto, who is a young young now.
1: La section rythmique est complétée par Andrea Preto, qui est un jeune guitariste. Enfin, jeune, enfin bon, maintenant il a 50 ans, mais de toute façon, on l'appelle Young Blood, hein, parce que Phil avait un surnom pour tout le monde, et pour lui, c'était Young Blood, parce qu'il était le plus jeune. Donc il est toujours Young Blood. Il est le plus jeune.
0: Ok. And he was a student of mine. He went to the school I was working.
1: Et oui, Youngblood, 109, voilà. Et il était un étudiant mineur, il est allé à l'école où je travaillais à l'époque, donc il a essayé de jouer, et il le fait très bien. Hein. Il est devenu un très bon guitariste de blues et chanteur aussi. Et ensuite, en section rythmique, nous avons le bassiste Gianluca Martini. Il est venu parmi nous il y a quelques années. Il est l'un des bassistes avec qui je joue, c'est pas toujours le même, mais de toute façon, il est l'un d'eux et on joue ensemble ce soir.
0: Played with Phil too. He had chance to play with Phil too many times. And the drummer is...
1: Il a joué avec Phil Guy, il a eu aussi la chance de jouer avec Phil Guy à l'époque. Et le batteur, il a presque mon âge, mais c'est le dernier arrivé, c'est une nouvelle recrue dans le groupe.
0: Il joue avec nous depuis un an, mais c'est la même chose. Il y a peut-être un couple de drummers, deux ou trois drummers changent. Et c'est Ruggero Solli.
1: Il a commencé à jouer avec nous il y a seulement un an, mais c'est la même chose. Il y a peut-être quelques batteurs, deux ou trois batteurs qui ont changé. C'est Ruggero Solli. Il est de Rome, mais il vit à Turin depuis de nombreuses années. Il a eu une bonne expérience dans la scène de blues romaine. Il s'est mis à vendre des disques, il a tourné avec pas mal de monde. Vous savez, il peut rester dans la poche.

0: Dario, I've got a question about the blues scene in Italy.
1: Dario, j'ai des questions à propos de la scène blues actuelle en Italie. Est-ce que, comme pour le blues français, ou comme il y a des années, par ailleurs, connaissez-vous quelqu'un qui s'appelle Marco Bartoccioli?
0: Non.
1: Non, je ne le connais pas.
0: Did you know a guy called, was here?
1: Connaissez-vous, il était encore parmi nous jusqu'en 2002, Marco Fiume?
2: I heard his name. They do Marco Fiume.
1: J'ai entendu son nom, j'ai entendu parler de Marco Fiume et Blues Passion.
0: In Porretta, in Calabria.
1: Oui, à Porretta, en Calabre. Oui, il était originaire de Calabre.

0: Alors, comment est la scène blues actuelle en Italie?
1: The blues scene is in Italy is very it's a strange situation.
0: La scène blues actuelle en Italie est très c'est une situation très étrange parce que nous avons énormément de groupes de blues ou prétendus tels, mais eux ne savent pas. Ok, peut-être savent-ils qui était Muddy Waters, mais peut-être ne savent-ils pas qui était Elmore James.
1: So now I'm joking, but anyway, as it happens everywhere.
0: Donc, non, je blague. Mais de toute façon, ça arrive partout. La plupart des groupes pensent au son contemporain et ils ne pensent pas au son traditionnel. C'est en tout cas ce que j'observe. Donc, en parlant de guitaristes, la plupart d'entre eux, les plus jeunes, sont nés en tant que musiciens durant les années Stevie Vaughan. Moi, j'aurais envie de dire ou après. Donc, ils connaissent ce type d'approche de l'instrument, mais peut-être ne connaissent-ils pas Albert King ou Muddy Waters. Et pour un guitariste, c'est un véritable souci.
1: There's big problem because you must sing in another language and you must.
0: Les chanteurs ont aussi de gros problèmes parce que vous devez chanter dans une autre langue et vous devez connaître cette langue et vous devez vous y projeter véritablement et pas seulement dans l'anglais, pas seulement dans l'américain, mais dans le langage du blues. Donc, on peut conclure qu'ils ont pas mal de boulot.
1: And okay, this is the first step. Then we have great musicians and great.
0: Ok, ça c'est la première étape. Ensuite, nous avons de très grands musiciens et de très grands groupes. Ce sont les gens de mon âge ou les plus vieux, parce que j'ai à présent 68 ans. Je suis plus tout à fait jeune.
1: I'm not exactly young.
0: Un peu plus jeune, on peut aussi penser à Marco Pandolfi, par exemple.
1: Yeah, right. We have several very good people. Marco is one of them. Umberto Porcaro.
0: Oui, exact. On a quand même pas mal de bons musiciens et également parmi eux Umberto Porcaro, qui est un bon exemple. On a du bon sang neuf sur notre scène italienne. Mais le fait patent est que, en tout état de cause, on travaille mieux avec des musiciens américains.
1: And where they, like me on the Rooster, we spend months, weeks.
0: Par exemple, Rooster et moi, on a passé des mois, des semaines à voyager aux États-Unis avec quelqu'un comme ça pour rouler et apprendre.
1: And, you know, learn.
2: S'imprégner de la musique.
0: Oui, c'est même la chose principale.

0: And you know, I have good feelings for the Italian blues, like for the French blues or the.
1: It's a different. Vous savez, j'ai beaucoup de bons feelings pour le blues italien, pour le blues français. C'est une époque différente des années 60 ou des années 70. Nous avons grandi, nous, les musiciens de blues européens, nous avons grandi, mais je suis trop fatigué d'écouter des femmes chanter I'm a hoochie coochie man.
0: Non.
1: Non, vous ne pouvez pas chanter ça, parce que Coco Taylor a chanté I'm a hoochie coochie girl.
0: So, it may seem bad, but it's not bad. It's because I want to be proud of.
1: Donc ça peut sembler médisant, mais ce n'est pas mauvais. C'est parce que je veux être fier des musiciens de blues italiens. Et donc ils ne doivent pas chanter des choses qui ne sont pas les vraies choses.
2: Vous
1: voulez dire qu'ils doivent comprendre ce qu'ils chantent?
0: Yes, they must understand.
1: Oui, ils doivent comprendre ce qu'ils disent.
0: Because all they say,
1: and that's wrong. Parce que soit ils disent blablabla et c'est faux, soit ils chantent quelque chose qu'ils ne savent pas. Ils apprennent des paroles et ils disent I'm a hoochie coochie man. Vous n'êtes pas un homme ou bien vous êtes un homme. C'est la chose principale.
0: That's the main thing. So, okay, if you're a man, there's no problem. But you don't look like a man.
1: Si vous êtes un homme, c'est pas un problème, mais vous n'avez pas l'air d'être un homme. Non, je rigole, là. Mais de toute façon, le vrai problème, c'est ça. Nous sommes envahis de grands musiciens et de grands chanteurs, mais certains d'entre eux ont besoin d'apprendre plus, dites-vous.
0: Not all of them. I mean, the top of the mountain is in a good shape. I mean, you know, when you have a mountain.
1: Pas tous, je veux dire, le haut de la montagne est en bon état. Vous savez, quand vous avez une montagne, ici c'est le haut et là c'est le bas. Le bas doit apprendre, le haut est génial.
2: Very last question, Dario. What are you playing tonight?
1: Dernière question, Dario. Qu'est-ce que vous allez jouer ce soir à la Maison du Blues? Est-ce que vous avez déjà préparé une liste de chansons?
0: Non.
1: Vous ne savez pas? Non, non.
0: No, you know, because
1: du straight blues, du Chicago blues, ces choses comme ça?
0: Okay.
2: Some of your tunes.
0: Okay, I play some of my tunes. There are tunes. Some of them is traditional. Some is.
1: Oui, oui, mais okay. Quelques-unes de vos propres chansons? Ok, alors je joue quelques-uns de mes titres. Certains sont des traditionnels, certains sont réincarnés ou réinterprétés, certains sont des shuffles traditionnels, du South Side ou du West Side. Je joue quelques-uns de mes originaux, comme les ballades, vous savez, ce genre de. Des titres en mineur?
0: Minor ballades, like.
1: Oui, des ballades en mineur, comme, je sais pas, les blues plus modernes et contemporains. Je voulais pas forcément citer de noms, mais allons-y. Robert Cray, Jolly Walker, Johnny Rawls, ce genre de choses. Ça rend les blues. Et là, il tape dans ses mains. Ensemble. Ça rend les blues ensemble.
0: Together. Yeah. And then some
1: et puis quelques standards, bien sûr.
2: Thank you very much.
1: Merci beaucoup, Dario Lombardo. Bon show ce soir et à demain, ici à la Maison du Blues.
2: And thank you again for this new meeting since.
1: Et merci encore pour cette nouvelle rencontre depuis 34 ans. Oui, vous avez raison. Merci.

0: got one down.
1: Merci à Dario Lombardo. On a pu écouter Phil Guy et Dario Lombardo avec Sleep Away sur l'album Working Together. Model Tibugi avec Dario Lombardo, Come On Baby, ainsi que Mojo Working. Dario Lombardo and the Blues Gang avec Searching for Gold. Marco Fiume avec Funky Fiume. Dario Lombardo and the Blues Gang avec Babe I Need Your Love et Mean Black Spider, enregistré live à la Maison du Blues en 2025. Merci à Martine. On poursuit avec Model Tibugi featuring Dario Lombardo. C'est sur l'album Still Getting Down. Ça s'appelle Hey Model T.

Hey Model T Boogie avec Dario Lombardo dans l'album Still Getting Down. Voilà, on va poursuivre avec Phil Guy et Dario Lombardo. On est à la belle époque, un enregistrement de 1992 sorti en 1999 sous la houlette de l'ami Jacques Garcia. Ça s'appelle Working Together chez Another Mule Production et voici le titre Oh Darling.

Et oui, on avait écouté un autre titre tout à l'heure, Phil Gaye et Darion Barlow, du même album Sleep Away. Là, c'était Oh Darling, extrait de Working Together. Et ça faisait bien, bien longtemps qu'on n'avait pas écouté Phil Gaye dans Sweet Home Chicago. Il nous reste à découvrir deux artistes. Oh, bah, pour le dernier, c'est facile. Il est passé il y a, quoi, 8 jours dans l'émission. C'est Marco Bartoccioni, que ne connaît pas encore Dario Lombardo, mais ça va pas tarder. Et en attendant, on va écouter une nouveauté toute fraîche de chez Dixie Frog Records avec Matt Pasquale et And The Stomps. Je vous propose donc un extrait de cet album qui s'appelle Home, avec le titre éponyme.

Matt Pasquale and the Stamps, ça s'appelle Home et c'est disponible chez Dixie Frog. Voilà, pour terminer ce tour d'Italie en blues, voici Marco Bartoccioni, c'est sur l'album Play the Joker en 2023 et je vous propose le titre Sweet Sweet et je vous propose également de revenir sur l'interview de Marco Bartoccioni qui est disponible sur le site internet de l'émission bluesradio.fr.

c'était Marco Bertuccioni. C'était ce numéro 1302 de Sweet Home Chicago. On va se retrouver la semaine prochaine avec de nouveaux invités. Nico Duportal pour sa carrière et son actualité. Et Dave Arcari pour la même raison, mais ce ne sont pas les mêmes carrières, les mêmes actualités. On va terminer à quelques secondes de Dave Arcari. Salut, bye bye.

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0: bonsoir à tous les auditeuristes de partout en Normandie, d'ici ou d'ailleurs. Nous sommes en direct du festival Chauffé dans la noirceur pour ce deuxième soir. Nous sommes la musicale, l'amicale des radios associatives musicales normandes, donc très bien entourée, diffusée partout en Normandie. Et j'ai autour de moi Antoine de Station B.
1: Salut Analou, de la musicale de Station B du Media Lab.
0: Exactement, c'est ça, c'est moi et c'est Analou qui lead. On a Mathilde de
2: Félix. Monsieur le directeur veut bien me donner son micro.
0: Le directeur, oui, bah Antoine qui est le directeur pour un soir, hein. Seulement un soir.
2: Non, trois jours.
0: Trois jours. Mathilde, du coup, de Phoenix et de 666, on se joue, voilà quoi.
2: De la musicale.
0: De la musicale.
2: Moi, je suis la directrice virée par Antoine.
0: Ok, on réglera les comptes plus tard. Aurel, ne remue pas le couteau dans la plaie. Aurel de 666 qui est avec nous aussi.
3: Quelle plaie, quel couteau.
0: C'est le deuxième soir, désolé chers auditeuristes.
3: Bienvenue à la musicale.
0: Bienvenue à la musicale. Et Elisa, qui est sous le nom du Media Lab. Elisa, comment ça va?
4: Ça va bien, merci. Bonjour tout le monde.
0: Et puis nous avons aussi Émile à la technique et Coco à la photo. Alors, est-ce que vous avez passé une bonne première soirée, mesdames et messieurs?
3: Qui ouvre les hostilités?
0: Antoine, Aurel, Mathilde.
3: Moi, bah, tu vois, on avait hier sur le plateau Marlon, le premier Marlon Magnier, c'est ça, avec la femme.
1: Oui.
3: Et du coup, c'est en le découvrant sur le plateau et l'interview, je me suis dit, tiens, ouais, je suis curieux d'aller voir parce que le projet de la femme, je connaissais un peu. Et j'ai trouvé ça intéressant aussi en début d'ouverture de scène. Et puis, moi, je voulais voir Lila Ike sur scène, effectivement, la Jamaïcaine, qu'on a pu avoir en interview et que l'interview sera sûrement rediffusée de demain. Et puis, les Shagira and the Queen.
0: Queen, évidemment.
3: Analou, on t'a vu sur scène aussi pour ce concert.
0: J'ai fait une brève apparition en fin de show, mais c'est surtout Elisa. Elle était sous le bracelet artiste, maintenant elle est sous le bracelet la musicale ce soir, mais hier elle était sous le bracelet artiste et elle a eu l'occasion d'être sur scène de A à Z.
4: Et oui, j'ai eu la chance de participer à ce super projet avec 12 participantes, des amatrices et des professionnelles. Et on a vraiment tout eu un super bon ressenti sur scène, beaucoup de stress en amont. Et puis après, c'était. Et puis on était très contentes de voir tout le monde arriver sur scène à la fin de notre show.
0: Et en tout cas, on s'en est pris plein les mirettes. Et il y a la compagnie Les Déclenchés qui sont en train d'arriver. Ils vont s'installer autour du plateau et c'est Antoine qui va les interviewer. Alors, ils prennent place lentement mais sûrement.
1: On va leur laisser le temps de s'installer, mais oui, on refera peut-être un debrief plus tard du reste de la soirée. Mais il y a les Sleep for Mods aussi, c'était très très bien hier.
0: Il faudra qu'on en parle.
1: Voilà. Est-ce que tout le monde est bien installé?
5: C'est super.
1: Alors prenez un micro qu'on puisse vous entendre. Donc vous sortez tout juste du village là à l'instant T?
6: Tout juste là, on est voilà, tout juste rôti à point. Ouais.
1: Pour décrire la compagnie Les Déclenchés, vous êtes sur le petit village qui anime une partie du site de Chauffé dans la noirceur.
6: C'est ça, ouais.
1: Voilà, donc la compagnie Les Déclenchés, vous venez d'où?
6: Eh ben, on vient de Saint-Lunaire, mais on est un peu dispatché de partout. Selon les formes, on vient un peu des quatre coins de la France, mais on va dire que notre terre-terre, c'est Saint-Lunaire, près de Saint-Malo.
1: Ok, ouais. Et donc aujourd'hui, votre terre-terre, c'est Chauffé dans la noirceur.
6: C'est exactement ça.
1: Donc vous étiez en plein soleil depuis. Moi, je vous ai aperçu à partir de 14h, il est 17h, donc 3h de soleil, ça va, la tête est encore.
7: Ça dépend, dis un peu n'importe quoi, mais non, ça va, on est chaud.
6: Ouais.
8: On a de la chance de ne pas avoir des textes vraiment écrits et d'être sur une forme d'improvisation pendant deux heures et demie. Donc, c'était quand même plutôt pas mal avec des gens bien réceptifs. Donc, c'était chouette.
1: Eh ben, justement, parlons-en de ce que vous faisiez. Donc, moi, j'ai vu un circuit de course de 12 mètres à peu près. Petits circuits.
5: 14 mètres 68.
6: Qui s'est réduit au fur et à mesure de la journée à cause de la chaleur, ça s'est rétracté. Ouais.
1: Donc on a un circuit de course, il y avait catch de chiens.
6: Catch de chiens, tout à fait.
1: Un stand de destruction de petites voitures, de grandes voitures.
6: On peut faire ça même avec des camions, on peut finir avec n'importe quelle taille
1: de
6: voiture.
1: Et à partir de ce soir, un tunnel chamanique.
6: De transformation 6.0, ouais.
1: Comme je n'ai pas vu, qu'est-ce qui se passe dans cette transformation 2.0?
6: C'est le principe de l'entre-sort, tu rentres, tu sors, mais qu'est-ce qui se passe à l'intérieur? Même nous, on ne sait plus vraiment. Globalement, en fait, on est connecté avec la Pachamama grâce à la Wi-Fi, et elle nous envoie des informations pour nous dire en quel animal on va être transformé au bout du tunnel. Globalement, il y a 18 animaux possibles à la sortie. Voilà, donc selon... C'est ça, quel animal totem dort en chacun de nous? Bah, c'est la Pachamama qui le sait, on est connecté à elle directement en Wi-Fi.
0: Et c'est peut-être là qu'ils ont rangé DJ Toilette d'ailleurs cette année.
1: DigiToilette, oui, si vous n'étiez pas là les autres années à Chouffer Anniversaire, vous ne connaissez pas DigiToilette. On vous expliquera après hors antenne si vous voulez. C'est un grand mystère de cette
6: année. C'est un mystère.
1: Voilà. Cette année, il a disparu. Moi, sur scène, je vous ai vu. Alors, là, je ne connais pas vos prénoms, mais c'est vrai que j'ai vos noms de scène. Donc, il y a autour de la table, on a donc Jean Créneau, Jessica 2000, Black Tout Piston et Jean Talus. Vous avez un style un petit peu, notamment un présentateur entre Ryan Gosling et Dick Henneck, un petit peu.
6: C'est un peu ça, ouais. On va dire c'est américano-belge.
7: C'est bien dit ça, c'est joliment dit.
1: C'est un peu l'esprit de votre spectacle. C'est comme ça que c'est pensé.
8: Ouais, ce qu'on avait envie, je crois, c'était surtout de reprendre un peu les classiques styles des bons riders, aussi bien de la moto que des circuits, que du vélo, que de la trottinette, que du biker.
0: Le karting.
8: Et du karting, voilà. Donc on s'éclate avec ce monde-là. Et voilà, on est des grands champions qui avons envie de partager notre passion, quoi.
1: Et sur chaque événement où vous allez, c'est le même stand que vous proposez ou vous avez plusieurs spectacles dans la poche?
9: Alors, on fait souvent Flash and Furious parce que quand même c'est un plaisir d'être sous le soleil et de cramer de l'essence. Mais il y a bien sûr d'autres entresorts disponibles. Il y a toutes les saveurs un peu, j'ai envie de dire. Si tu as envie de réfléchir et d'être un peu onirique, par exemple, il y a les monstres marins.
7: Les monstres marins.
9: Il y a le tunnel chamanique. Il y a des photos aussi.
7: Oui, 1900.
9: 1900, t'as vu, je connais bien.
6: Il y a quoi? Il y a l'agence touriste aussi où on incruste les gens sur des fonds verts un peu débiles. Voilà, ouais, il y a pas mal de choses dans la ligne.
1: Vous appelez ça des entresorts, si j'ai bien entendu?
7: Tout à fait. Ouais.
1: D'où vient ce nom mystérieux que vous avez accolé aux activités?
6: Tu entres et tu sors. Et tu sais pas ce qui se passe à l'intérieur. C'est souvent ça. Et tu te fais un peu cuisiner, malmener ou chouchouter, quoi. On va dire que ça dépend, quoi.
1: Et justement, est-ce que les gens sont réceptifs et vont facilement participer à vos activités? Parce que j'ai vu, vous faites des appels, qui vient participer? Il y a forcément un ou deux courageux, mais après, oui, au fur et à mesure de la journée...
9: Aujourd'hui, ça s'est bien passé. Ouais.
6: Ouais. C'est vrai que des fois, on se tape des grands blancs, mais la plupart du temps, ça monte un peu en puissance. Ce soir, je pense qu'on va, ça va être vers beaucoup, beaucoup de monde.
7: L'alcool, c'est le meilleur aidant pour ça. Donc, en général, dès qu'on a passé les 20 heures, on peut être sûr qu'il y a des gens qui sont chauds.
1: C'est une de mes questions, parce que je pense que le public doit être très différent en journée et en soirée. Parce qu'en journée, comme le site est ouvert gratuitement, Chauffer un Heurseur, c'est peut-être plus familial.
7: On a eu plein d'adultes. Et nous, on a aussi fait des festivals où il y avait beaucoup, beaucoup d'enfants, où il y avait quasiment des enfants à chaque passage. Donc c'est juste d'autres courses avec des gens qui sont des fois un peu moins réceptifs à la communication. Mais on croit aussi à nos jeunes champions, à la jeune relève. Donc on y va.
6: Mais quoi qu'il arrive, qu'on soit grand, souvent c'est même les grands qui ont envie de gagner, quoi. Quand ils jouent avec leurs gamins, souvent à la fin ils les balancent, alors que pour battre leur corps. Même si on leur dit faut faire gaffe, c'est des gamins et à la fin les freins marchent pas très bien, ils les balancent quand même pour battre leur corps.
1: Moi je suis un journaliste de terrain, donc je suis quand même allé essayer. J'ai fait du catch chien aujourd'hui. J'ai perdu, mais j'invite tous les festivaliers et festivalières à aller essayer ce village. Et peut-être ce soir, autour de cette table, on aura l'occasion de passer faire des stands de voitures.
9: Venez, on vous invite. Des records.
6: Et venez voir aussi le tunnel chamanique, c'est assez cool. Ouais, tu te fais bien cuisiner, il y a plusieurs étapes à l'intérieur et après tu verras ce qui se passe, quoi.
1: On va essayer alors.
7: Du mystère.
8: Juste pour redire les horaires, ce soir c'est reparti donc de 20h50 à 21h50 et de 22h50 à 23h50.
9: Voilà, ça c'est pour les grands gagnants, la dernière heure.
1: Donc ça c'est pour aujourd'hui, mais vous êtes de retour demain aussi?
9: Oui.
8: Tout à fait, je crois qu'on fait les mêmes horaires demain, non,
7: 14h, 16h30, il me semble. Et après, c'est un 20-21 et un 22-23 pour demain. En espérant qu'il fasse plus chaud. Plus chaud, c'était un peu léger, j'ai trouvé.
8: C'est un vrai marathon. Oui, pour vous,
1: c'est mission frigo jusqu'à ce soir et vous y retournez?
8: Là, on rêve d'une chose, c'est la baignade.
7: Il paraît qu'il y a la mer ici. On nous a dit ça, on va aller voir.
1: Vous venez à peine d'arriver sur le site si vous ne l'avez pas vu.
8: Non, on est arrivé hier, mais en fait, on a monté hier toute l'après-midi. On a remonté ce matin de 9 à 13h30 et on a commencé à 14h30. Donc, on est un peu sous une forme de tunnel chamanique durant toute la journée aussi. Ouais.
1: Vous avez fait le festival? Non, pas du tout hier soir, si? Non.
9: On est resté un peu, mais on a fait le festival dans notre lit, beaucoup.
1: Okay.
9: On était cuits.
1: Très bien. Mama, t'avais peut-être une question? Non, elle n'avait pas de question. Un dernier petit mot pour inviter les gens à vous rejoindre?
9: Vroom vroom.
3: C'est tutut vroom vroom.
9: C'est
3: Furious.
6: À ce soir.
1: Merci beaucoup.
8: Merci à vous.
1: Merci la compagnie des déclenchés. Vous avez des endroits où on peut suivre votre actualité, des choses si on veut vous recroiser dans le coin. Il y a des réseaux, j'imagine.
9: Il y a un site web.
6: On essaie de ne pas avoir de réseau.
1: Ouais, très bien. Site web, les déclenchés, quel point, quelque chose.
6: On envoie des cartes postales aussi.
1: Eh bien, super.
9: Voilà. Et sur YouTube, vous pouvez voir les petites vidéos si vous êtes curieux. Il y a des teasers de ce qu'on fait sur YouTube, les déclencher aussi, voilà.
1: Voilà très bien. Pour mettre des images sur nos mots.
8: En tout cas, on voulait remercier aussi toute l'organisation quand même de ce festival, qui est vraiment très très chouette. Tous les bénévoles, tout le monde, on est reçus comme des rois. C'est vraiment trop agréable. Merci à vous.
2: Et comme nous sommes des journalistes professionnels, la marée haute est à 17h36. C'est le moment.
1: Boum boum boum.
9: Ce qui est dans très peu de temps. Dans 20 minutes.
8: On va être obligé d'y aller, alors on va vous quitter, hein. Désolé.
0: En tout cas, merci beaucoup, les déclenchés. Merci Antoine pour l'interview. Voilà, vous nous avez bien amusé, les gros déclenchés du ciboulot.
8: Merci.
0: Et avant d'accueillir Issara, qui sera interviewée par Elisa et Antoine, on va s'écouter le titre Les gens sont fous, comme les déclenchés manifestement, de Fellure et Andro.
1: Merci beaucoup.
9: Bisous.
10: Merci à vous.
11: Merci.
10: Ouais, c'est chouette, c'est très chouette.
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0: et nous sommes toujours en direct de Chauffer dans la noirceur J2 avec La Musicale et on vient de s'écouter le titre Les gens sont fous de Fellure et Andro. Et je crois, Antoine, avant qu'on accueille Issara qui sera interviewée par toi et Elisa qui fait la petite timide au fond du canapé, je crois que tu voulais nous parler de Sleep for Mud, parce qu'hier Sleep for Mud était programmé, la tête d'affiche de ce festival, et je crois que tu as des choses à nous dire.
1: Alors je ne suis pas le seul à avoir des choses à dire, parce que je crois que tous ceux et toutes celles qui ont vu le concert l'ont apprécié. Bah, Yves qui arrive à côté de moi, c'est celui qui en parle le mieux. Si. Mais il parlait de colère contenue, je crois. C'était ça que tu disais un petit peu.
2: Ouais, c'est ça. Un concert qui a démarré avec des petits soucis techniques de son au début. Ça a mis du temps à apprendre. Et puis ils ont voulu vraiment jouer les morceaux de leur dernier album qui sont beaucoup plus produits. Moi, c'est un album que j'aime beaucoup, mais qu'ils ont du mal effectivement à reproduire sur scène avec tous les featuring qu'il y a dessus. C'est compliqué, évidemment. Ils s'en sont sortis tant bien que mal dans la première partie, puis la fin, là ils ont lâché les chevaux et on est revenu à un Sleep for Mud, peut-être plus classique, mais ça marche toujours. On était toujours, on était vraiment heureux de les revoir avec les tubes Job Seeker à la fin et tout ça pour le public vraiment heureux.
0: Et oui, c'est vrai que c'est ce qu'on disait, c'est que 30 personnes dans le public ou 1000 personnes, c'est toujours la même formule et c'est aussi ça que les gens aiment, c'est que c'est, du coup c'est authentique.
2: Voilà, puis là ils ont ce problème-là à régler, donc d'avoir des albums plus produits, plus d'invités, mais d'arriver à trouver une formule sur scène qui continue de fonctionner. Bon, ça marche par moments, il y a d'autres moments c'est plus compliqué. Voilà. Est-ce qu'il faudra des intervenants ou autres? Ça changera le groupe, hein, c'est ça Antoine?
1: Non, mais surtout... je sais plus où je partais. Oui, La Musicale les a déjà interviewés à plusieurs reprises.
2: C'était à Borgard la dernière fois, oui. Et puis sinon, on a eu l'occasion de les croiser à Binic. C'était avec Mamat et Fred. Des très bons souvenirs à une époque où ils faisaient des choses un peu plus directes, justement, sur scène. Donc c'était peut-être plus facile pour eux à l'époque. Là, il faut quand même qu'ils se triturent les méninges pour arriver à rendre ce qu'il y a sur l'album.
0: Et ça tombe très très bien, vu que Issara est en train de nous rejoindre en plateau. Je t'en prie, installe-toi, prends place. C'est Antoine et Elisa qui vont avoir le privilège de t'interviewer.
3: D'accord.
0: Et nous,
3: bonjour.
0: On a le privilège bonjour. De te recevoir.
3: Bonjour. Issara, bonjour. Tu joues à la Seine-Mer ce soir à 20h.
4: C'est ça.
3: Donc on sait que tu as pas mal de liens avec Chauffer dans la noirceur.
4: Tout à fait.
1: Oui, effectivement, t'as beaucoup de liens avec Chauffer dans la noirceur. T'habites pas très loin déjà, j'ai cru comprendre.
4: Pas du tout, je pourrais presque nager de chez moi ici.
1: Voilà, et donc tu étais d'abord spectatrice de Chauffer avant d'être une artiste liée au festival,
4: oui.
1: Ou pas?
4: Oui, bah, j'ai découvert Chauffer en arrivant dans la région il y a plus de 10 ans. Et j'ai trouvé ça super chouette comme concept. Enfin, c'est un festival avec... des bons vibes et des belles humains partout. Et donc, de participer, c'est vraiment un grand plaisir.
1: Et donc, maintenant, tu es une artiste de Tour de Chauffe.
4: Exactement.
1: Et donc, tu étais même associée au concert d'annonce de la programmation de cette année.
4: Oui.
1: Alors, comment ça s'est passé?
4: Oh, bah, super. C'était en trio, donc en petit, un peu plus intimiste. Et ce soir, c'est le Big Band.
1: Donc tu nous disais, Elisa, c'est sur la Seine-Mer, c'est ça?
5: Oui, la Seine-Mer, donc la Seine qui donne sur la mer.
4: Voilà,
5: pour se retirer.
1: La Seine la plus exposée à la météo et au public.
4: Exactement, mais bon, ici, on est habitué au vent. La chaleur, un petit peu moins, mais...
5: Oui, mais heureusement qu'il y a du vent, comme ça, on a moins chaud.
4: Oui.
1: Et ton dernier projet, il est de 2024, si je ne dis pas de bêtises?
4: C'est ça.
1: Alors, je vais essayer de le dire en anglais, qui est toujours fameux avec moi. Je crois qu'il se prononce à l'anglaise, parce que les textes sont en anglais. 222?
4: Oui.
1: C'est ça.
4: Ou tout simplement, ça peut être 222.
1: Ça aurait été beaucoup plus simple.
4: Ou 222, enfin, tout passe.
1: On va dire 222.
4: Oui.
1: Alors, est-ce qu'il y a d'autres projets dans les tuyaux? Parce qu'il a déjà 2 ans, oui. Celui-ci, tu es peut-être déjà en train de travailler sur une suite.
4: Oui. J'ai sorti un single un peu plus récemment, et il y a un autre single qui va sortir juste après la saison, et il y a aussi des nouveaux compos qui vont arriver au fur et à mesure.
1: Ça va être au compte-goutte.
4: C'est ça.
1: Compte-goutte jusqu'à ce qu'il y ait un album qui regroupe tout.
4: Oui, en fait, j'ai compris un peu maintenant qu'on fait un peu les choses à l'envers. Au départ, je voulais vraiment faire... Bah, comme autrefois, de vraiment faire un album. Et c'était aussi une promesse que j'ai fait à moi-même de vraiment faire un album. Mais maintenant,

0: Et pendant que j'étais en train de le préparer, j'étais enceinte et j'ai perdu ma voix à la grossesse. Et c'était toute une c'était tout un chemin pour c'était un peu le renaissance de moi-même en tant qu'artiste, de trouver ma voix, de retrouver ma voix après que ça a été perdu. Et j'ai fait une promesse que si je retrouve ma voix, que je vais ça serait pas en vain et que je vais vraiment me battre pour pouvoir le partager sur les scènes comme ce soir.
1: Et tu as retrouvé la même voix?
0: Pas tout à fait. En fait, avec chaque enfant, donc j'ai deux enfants, chaque fois, ça baissait un petit peu en tessiture. Donc j'arrête à deux parce que sinon, je vais finir en Barry White.
2: D'ailleurs, j'ai lu des articles dans lesquels on te compare à Amy Winehouse, Tina Turner ou Alicia Keys.
0: Oui.
2: C'est des artistes qui t'inspirent encore aujourd'hui?
0: Absolument, oui, oui. C'est les grandes dames de la chanson basso. Et je pense qu'ils avaient chacun vraiment un âme... différente et forte et que j'espère de aussi pouvoir un peu inspirer les autres avec ils avaient tous un chemin aussi et je pense que la musique c'était vraiment quelque chose pour eux qui était beaucoup plus profond que juste une mélodie et c'est ce que je ressens aussi et de plus en plus donc c'est difficile de... Je suis tout le temps inspirée par des nouveaux musiciens et des hommes aussi. C'est très difficile de choisir nos inspirations, nos choses préférées et tout, parce que il y a tellement...

0: Donc, même la musique, c'est vraiment un mélange de mon parcours et mes racines. Et visuellement, je pense que ça va être même de plus en plus. Qui sait, je vais peut-être être en boxe taille, les mouilles taille short un jour. Tout est possible.
1: Et tu parles de l'image que tu renvoies. Ton dernier album, je le trouvais plus rock, plus nerveux que le précédent.
0: Oui.
1: L'album tout.
0: Oui.
1: Il est un peu plus rock, plus nerveux. C'est mon impression. Est-ce que c'est comme ça que toi aussi tu l'as
0: oui.
1: pensé?
0: Et c'est une facette de moi que je connaissais moins plus jeune. Et de plus en plus, c'est assez drôle parce que j'ai grandi à Seattle, qui est quand même un endroit, c'est un berceau de rock. Il y avait Jimi Hendrix, Nirvana et compagnie. Donc, j'étais vraiment entourée par le rock. Mais j'ai chanté R&B, jazz, enfin, tout ce qui n'était pas rock. Mmh. Et maintenant, avec l'âge, de plus en plus, je ressens ce besoin de vraiment, j'ai envie de me lâcher. Et d'ailleurs, les nouvelles chansons vont être encore de plus en plus dans ce veine-là.
1: Et tu parlais tout à l'heure des musiques yéyé françaises qui t'ont inspirée. Je ne crois pas que tu aies chanté en français. C'est parce que la soul music, ça ne se chante qu'en anglais.
0: Non, bah en fait, je pense que c'était une gêne parce que je me disais, oh, là, c'est dur parce que les Français...

0: français vont comprendre ce que je chante et parce que j'écris toutes mes paroles, tous mes textes. Et je sais qu'en France, c'est très important. Les textes sont vraiment très, très importants. Et la manière dont on écrit en anglais et de le traduire en français, c'est pas forcément... c'est pas mot par mot. C'est difficile pour moi de m'exprimer aussi bien. Donc au départ, je pense que c'était juste parce que j'osais pas. Parce que j'ai dit ça va être nul. mais ça, justement, c'est une bonne question parce que ça me travaille un petit peu et je dis... Ah, c'est quand même un manque et j'ai envie d'avoir ce défi. Donc, je vais le faire, mais j'aurais peut-être besoin d'aide avec les textes à voir. Ou je vais écrire un truc qui est simple, je ne sais pas. Mais en tout cas, j'ai vraiment envie de faire en français. Thaïlandais, ça va être encore autre chose, je suis pas sûre.
1: Ça peut être super chouette aussi.
0: Mais j'aimerais bien faire des collaborations avec des artistes thaï, par contre, et français aussi, de vraiment faire un truc multiculturel parce que... Bah, c'est aussi ce que je défends dans mes textes et tout, c'est de vraiment embrasser nos différences, unification, la diversité, c'est vraiment nos richesses. Et je pense que la musique un peu fusion, c'est vraiment l'image de ça aussi.
1: Et de la Thaïlande, c'est donc les guitares, tu disais, qu'il y avait dans ta musique?
0: Oui, donc c'est un son guitare qui fait un peu... un peu comme ça, et c'est vraiment le son un peu de la country thaï, c'est country et aussi funk, et c'est un son qu'on retrouvait beaucoup dans les enregistrements des années 70, parce que je suis vraiment dans un registre années 60-70 toujours, et donc quand j'ai découvert ça, j'ai dit waouh, il faut que j'intègre ça. Donc si on sait pas, on entend et ça fait juste un truc un peu rigolo. Mais c'est vraiment le petit épistaille que je voulais mettre sur la musique.
1: Eh ben super. Tu avais d'autres questions, Elisa ?
2: Non, moi, j'ai fait le tour. Merci beaucoup. En tout cas, c'est très, très intéressant.
1: Et merci. Je crois qu'il faut qu'on te libère parce que tu dois aller faire tes balances, c'est ça ?
0: Non. Ouais, c'est bien possible.
1: Oui, bon, bah, très bien. Et donc, on va écouter un morceau alors, c'est pas ton dernier single, désolé, c'est sorti de l'album.
0: Oui, bah, tout, très tout, bien. Tout.
1: C'est le morceau Rebel.
0: Oui.
1: Voilà. Tu as un petit mot sur ce morceau avant qu'on le lance?
0: C'était ma mère qui est l'inspiration de celui-là. Tout. Il y avait chaque chanson, c'est une femme qui m'inspirait, mais que je me retrouve dans les paroles aussi. Donc c'est un effet miroir avec toutes les femmes. Et bah, celui-là, c'est le Rebel in Me qui sort un petit peu. C'est donc le début du chemin rock. Donc c'est que le début.
1: Et ben merci beaucoup.
0: Merci beaucoup.
2: Merci.

0: Et vous êtes toujours, on est toujours en direct de Chauffer dans la noirceur pour ce deuxième jour avec la musicale. On vient de s'écouter le titre Rebelle de Issara. Et je crois que Aurel, tu as un guest qui t'a rejoint à côté de toi.
1: Bah oui, merci. C'est Raggy du groupe Zentone qui va jouer ce soir à 1h45 sur la Seine-Mer. Bonjour Raggy.
2: Salut.
1: Raggy, alors c'est un des membres de Zentone, mais Zentone c'est une multi-composante. Zenzile, dont tu en fais partie.
2: Tout à fait, oui.
1: Et le groupe Hightone et Jolly Joseph. En quelques mots, quand même, c'est les pionniers du dub en France, hein, quand même, 96, 97, une dizaine d'albums chacun. Toi, Raggy, tu fais du saxo, de la flûte, du mélodica, de la percu, du sample. J'en oublie, voilà. et ça fait longtemps. Comment... C'est là, vous sortez, l'année dernière est sorti le troisième projet Messenger chez Jarring Effect et Wiser Records. C'est la troisième fois que vous apparaissez sous cette collaboration et avec l'intégration complète aujourd'hui de Jolly Joseph, du Dub Shepherd, dans le Zentones. Tu peux nous parler un petit peu de l'évolution de ce projet?
2: Ouais, bah déjà, t'es bien renseigné, super. En fait, ouais, le premier Zentone, c'était en 2006, c'était un projet uniquement discographique. On n'a pas fait de tournée, en fait, on a fait une tournée Hightone Zenzile, on a fait une dizaine de dates en France, après on est rentré en studio, on a enregistré le Zentone, et après, l'emploi du temps respectif de deux groupes a fait qu'on n'a jamais pu vraiment faire de tournée de ce projet-là. On était tellement contents, on s'est tout de suite dit, faut qu'on le refasse, et avec les emplois du temps respectifs, encore une fois, ça a mis des années avant qu'on puisse avoir un temps en commun, et en fait, c'est le Covid qui nous a donné le Covid et son lot de confinement qui nous a donné le temps, en fait, de rentrer en studio. Donc, on l'a enregistré en 2019.
1: Parce que, en plus, il y a les Zenzile, vous êtes plutôt d'Angers, et les Hightone plutôt de Lyon.
2: Ouais.
1: Donc voilà, la connexion, elle s'est faite, tu disais, pendant le Covid, parce que les connexions numériques, ou c'est les rencontres en live?
2: En fait, en 2019, on a été programmés les deux groupes ont été programmés dans une salle à Oigny, le Métaphone, et donc on s'est dit, là, il faut vraiment qu'on trouve le moment. Et quelques mois après, il y a eu les confinements. Et donc là, on s'est rappelé en disant, bah là, de toute façon, nous, nos agendas se sont libérés, et donc on avait le temps de le faire. Donc on est allé en studio ensemble. Et donc on l'a fait en physique, pas à distance.
1: Alors avec aussi deux esthétiques aussi, chacun vous apportez une vision du dub, un peu world, un peu électro. Comment s'est passé ce mariage finalement, musicalement parlant? Avant l'apparition de Jolly.
2: Ouais, alors, et après. En fait, on parle plus du deuxième album, donc qui est sorti maintenant il y a 4-5 ans, ouais, on va dire ça. 4 ans. En fait, on ne s'est pas vraiment donné de pré-plan avant de commencer. Chacun est arrivé avec des idées. On ne se dit pas un tel joue pas. En fait, c'est ouvert. Et puis, celui qui a une idée, il la ramène. Les autres additionnent par-dessus. Et après, on regarde toute la matière qu'on a. Et on mixe. Alors, à cette époque-là, on était encore dans l'optique de chaque groupe mixe les morceaux. Donc, on se retrouvait avec deux mix de chaque morceau, avec la vision de chaque groupe sur chaque morceau.
1: Ouais, et on le retrouve sur Messenger, d'ailleurs.
2: Mais sur Messenger, on n'a pas fait comme ça. On a confié le mix à Alexis de Dub Shepherd, qui est le binôme de Joseph. Mais pour le deuxième album, c'était chaque groupe mixe les morceaux parce qu'on voulait aussi avoir les deux visions des deux groupes. Ah. Quoi. Et donc, comme on voulait quelques chanteurs aussi, on a invité plusieurs vocalistes, dont Joseph qui a fait une chanson sur l'album. Et après, on voulait emmener un vocaliste en tournée, et ça, on a pensé à lui puisque c'est quelqu'un qui fait aussi du dub, donc il mixe aussi, qui envoie des effets, tout ça. Donc sur scène, il était là pour chanter et pour dubber.
1: Alors justement, sur scène, c'est quoi la formation que vous allez nous proposer ce soir? Il y aura qui sur scène? Tu peux nous présenter un peu l'équipe?
2: Alors on est 8. Il y a tout Zenzile. En fait, Zenzile est un peu plus représenté que Hightone, puisqu'entre-temps, certains ont arrêté, certains sont partis faire d'autres choses. Donc il y a les 5 membres de Zenzile, il y a les deux jumeaux de Hightone, Fab et Rulio. Et puis il y a Joseph qui, donc comme je disais, qui est officier au chant et qui fait aussi du dub en direct.
0: Moi j'ai une petite question, j'avais pas trop préparé, mais je voulais parler un petit peu de l'évolution des publics. Moi j'ai découvert Hightone, Zenzile et Zentone à 17 ans, en 2017, donc beaucoup plus tard. Et je voulais te demander un petit peu si tu avais la sensation qu'il y avait une évolution dans les publics que vous avez pu voir au fil des années. Est-ce que c'est un public qui a vieilli? Est-ce que c'est un public qui s'est renouvelé? Moi j'ai l'impression, connaissant bien le milieu de la musique électronique, qu'il y a un gros retour de la dub depuis 2-3 ans.
1: Du dub.
0: Depuis
2: c'est une question de génération, ça.
0: Et toujours est-il que ouais, j'ai l'impression qu'il y a un public qui évolue. Est-ce que vous, c'est un ressenti que vous avez? Comment vous le voyez, vous?
2: Bah, on n'a pas la chance de notre public, c'est-à-dire que lui il rajeunit, mais pas nous. Non, c'est-à-dire il y a des gens qui nous suivent depuis le début, donc qui ont à peu près nos âges. On voit des gens arriver avec leurs enfants, qui nous ont connus, ils avaient la vingtaine, et depuis ils ont des enfants, ils viennent nous voir en concert avec leurs enfants, et on voit aussi des gens, notamment sur cette tournée de Zentone, on voit des gens qui ne connaissaient ni Aitone ni Zenzile, et qui viennent parce qu'ils connaissent Zentone. Donc on a un peu une brochette d'âge comme ça, différente, qui est plutôt intéressante, parce que c'est quand même plutôt cool. Moi, je trouve que les concerts soient des endroits un peu multigénérationnels et qu'il y ait un peu de croisement de générations, qu'il n'y ait pas de cloisonnement entre les quinquas, les sexagénaires et les gens qui ont la vingtaine. Je trouve ça bien que dans les festivals, tu aies ce brassage de générations.
1: Ce qui est intéressant, c'est que la musique électronique, effectivement, accroche ces nouvelles générations. On a l'impression plus facilement que le dub ne l'a accroché à nos jeunes générations aussi, peut-être, c'est une vision. Et en tout cas, le fait que Joey Joseph, maintenant, du coup, incorpore finalement cette vision, c'est aussi pour passer un message. Si vous y mettez de la voix, vous avez quelque chose à dire derrière. Qu'est-ce que vient faire ce mariage, ce métissage? Qu'est-ce que vous avez à dire derrière?
2: Après, on a toujours des choses à dire. Par contre, on a commencé en faisant de l'instrumental, parce qu'on a commencé à une époque aussi où la situation politique en France n'était pas la même. Et on avait pas envie de faire ce que nous on trouvait être de la démagogie, c'est-à-dire te retrouver devant un public qui globalement pense la même chose que toi et lui dire on est tous d'accord. Bon, on préférait faire de l'instrumental et que les titres de nos morceaux, reflète un peu ce qu'on avait envie de dire. Là, il se trouve que la rencontre avec Joseph est assez marquante aussi parce que, dû à la personnalité de Joseph et ce qu'il est artistiquement et ce qu'il est aussi en tant que chanteur et politiquement. Et puis, il faut le dire aussi, la période actuelle, elle nous demande quand même de ne pas gaspiller la tribune qu'on a la chance d'avoir en tant qu'artiste. On peut diffuser des messages, on a accès à une scène avec des gens qui nous écoutent. Et là, je pense que vu ce qui se passe en ce moment, c'est important de dire des choses qui ont un peu de sens, politiquement. Et Joseph, lui, est très marqué politiquement. Ça rejoint aussi nos positions, donc on en profite.
1: Mais marqué comment ?
2: Marqué clairement à gauche. Marqué clairement à gauche. De toute façon, effectivement, les valeurs que nous on prône, c'est effectivement des valeurs de gauche, ouais.
1: Le message?
2: Le message, c'est de la justice sociale. C'est de la justice sexiste, sexuelle. C'est de la justice raciale. C'est de la justice. C'est du partage. Ce sont ça les messages. Alors, bizarrement, on commence à croiser des gens dans le public qui nous disent « Ah, moi, je suis pas du tout d'accord avec ce que vous dites entre les morceaux, et j'aime beaucoup votre musique, mais je suis pas du tout d'accord avec le message. »
1: Intéressant.
2: Intéressant pour une scène. Nous, on était les premiers surpris que dans une scène dub reggae, on trouve des gens qui ne soient pas d'accord avec ce genre de message. Mais à la limite, tant mieux,
1: parce que si ça permet.
2: Oui, mais en même temps, ils viennent nous voir à la fin du concert, si tu veux, et nous le dire. Donc en fait, ça veut dire que quelque part, on a touché quelque chose chez eux. Mm-hmm. Et que s'ils nous disent qu'ils ne sont pas d'accord, c'est peut-être qu'ils ont envie qu'on continue à les convaincre. Donc c'est pas inintéressant. Mm.
1: Merci beaucoup, Raggy. C'est 1h45, on le rappelle, à la scène mère. C'est-à-dire que c'est là-bas où vous avez fait le check, tout roule pour vous.
2: Ah non, on n'a rien fait.
1: Non, pas encore.
2: Je suis arrivé en avance parce que notre éclairagiste avait besoin d'encoder sa lumière, sa console. Et le reste du groupe arrive vers 19h, 20h. Et on va faire ça en line check juste avant de jouer.
1: Et donc tu vas aller prendre la température de l'eau.
2: Là, je crois que je vais aller me baigner, puis j'ai une autre interview à 19h, donc ça va, la vie est pas trop dure cet après-midi là.
1: Eh ben merci beaucoup Raggy d'avoir passé ces quelques minutes avec nous.
2: Merci à vous pour votre accueil.
0: On s'écoute ce banger intersidéral qui est Messenger.
1: Zentone, donc, qui seront présents ici à Chauffer dans la noirceur. Vous êtes en direct de La Musicale sur les radios associatives normandes, et on envoie le Messenger, le message de Joey Joseph au vocal, et ce mariage musical. Vas-y, donne-nous ça, Emile. Merci.

0: Et nous sommes toujours en direct de Chauffer dans la noirceur, jour 2 avec la musicale. Je vais pas y arriver à le faire une seule fois bien. Et on a retrouvé les membres de la décharge. Donc on a Louis, Jean-Charles et Laure. Laure est là aussi. Hein. On n'oublie pas, même si elle a pas de micro entre les mains. Comment vous allez les gars? Et Laure?
1: Bah ça va, bonsoir.
2: Ça va nickel, ravi d'être là.
3: Ça va super.
0: Pas trop chaud?
1: Si, un peu là. Ouais, sur le camping c'est un peu dur.
0: Donc la décharge, on va en parler un petit peu plus en détail du projet, mais du coup, typiquement par rapport à la chaleur, vous n'étiez pas sur la plage cette année?
1: Alors non, la plage c'était l'année dernière. Ouais. Là on est vraiment programmé sur la scène de l'Odyssée ce soir, donc à 2h45.
0: D'accord, parce que du coup on précise que vous êtes un collectif de Coutances, et justement est-ce que c'est un collectif? Il y a deux entités, il y a Système D, il y a la décharge, est-ce qu'il y a un lieu aussi qui existe? En fait, comment tout ça, ça se structure?
2: Eh bien, le nom officiel de l'association, c'est Système D, mais notre nom, on est le plus connu, c'est La Décharge. Et à la base, ça vient justement du lieu où on a commencé à faire grandir notre association. C'est un petit verger au sein de Coutances, quoi, dans le cœur brut de Coutances. Et on s'est dit, avec les copains, tout simplement les membres de l'association, bah, tiens, si on l'ouvrait et si on posait du son. Et bah, ça a tout de suite pris et on a tout de suite refait ça. Et le concept a marché, quoi. Tout le monde a suivi, donc c'est génial.
0: Et à votre avis, pourquoi ça fonctionnait justement?
1: Ça fonctionnait parce que les gens venaient pour écouter du son. On n'avait pas forcément ça à Coutances, ce genre de petit lieu alternatif où les gens, il n'y avait pas de prise de tête. Voilà, ça venait boire une bière. On invitait des artistes qui sont devant nous aussi, comme Voyout, on a pu l'inviter.
0: Ben voilà, bonsoir.
1: Et donc, ouais, c'est vraiment un lieu qui rassemble, que ce soit les jeunes comme les plus anciens. Vraiment, les gens sont tous là pour écouter du son, faire vivre le lieu et faire vivre l'association surtout. Bon. Vu que maintenant, on est programmé dans les bars de Coutances, maintenant dans les festivals comme Chauffer dans la noirceur.
0: Et donc c'est super. Et est-ce qu'à titre personnel, vous vivez à Coutances ou est-ce que vous avez bougé? Parce qu'on rappelle que vous êtes assez jeune, vous avez moins de 25 ans si je ne me trompe pas. Est-ce que vous vivez toujours à Coutances, vous?
2: Eh bien, en fait, bah, on est à peu près tous dans l'asso en études. Donc on est sur Coutances, notamment pendant les vacances, notamment pendant la grande occasion de Jazz sous les pommiers, quoi, le festival Coutances pur jus. Et voilà, simplement ça, quoi. Donc on oscille entre les études, les villes et Coutances, ce qui fait parfois des grosses galères d'organisation.
0: Bah, c'était un petit peu ma question. Je vous posais la question parce que je voulais savoir à quel point, en fait, Système D, la décharge, c'était un projet qui était vraiment lié intrinsèquement à Coutances et à tout le territoire qu'il y a autour. Est-ce que vous le verriez exister ailleurs ou est-ce que c'est vraiment un prérequis pour l'existence de ce projet-là?
1: Bah, on a essayé de le faire vivre ailleurs, notamment à Nantes, dans des bars qui nous ont acceptés dans leur programmation. Donc on n'est pas forcément très connus comme à Nantes où on n'a pas eu beaucoup de public, mais ça nous a permis de faire connaître l'asso un peu plus loin que la Normandie. Et notamment aussi à Caen, où on a pu faire une soirée à La Demeurée, donc, qui est un lieu alternatif à Caen. Et donc là, il y avait plus de monde, ça nous a permis de nous connaître un peu plus dans la région. Et on aimerait bien s'exporter plus, vraiment proposer notre style de soirée dans plusieurs villes. Là, je parle du Grand Ouest, mais vraiment rester dans le Grand Ouest, comme Rennes, Nantes, Caen, voire Cherbourg, Avranches. Voilà, vraiment faire vivre toute la région et faire découvrir notre concept à tout le monde.
0: Ok, mais du coup, est-ce que pour vous, c'est important de quand même toujours rester fidèle à Coutances et de continuer de créer des choses ici ou c'est quelque chose sur le long terme dont vous pourriez vous absoudre?
2: Ben, selon moi, après, c'est mon avis personnel et il faut rappeler qu'on est quand même 17 dans l'association, donc bon, l'avis peut varier, mais pour moi, je pense que c'est quand même très important parce que c'est là où on s'est construit, c'est là où on s'est tous rencontrés, parce que faut savoir qu'en fait, ce groupe de l'asso, il s'est formé sur des potes de lycée, tout simplement, quoi. Et puis, c'est aussi là qu'on a notre public qui nous est fidèle, qui vient à chacun de nos événements, qu'on connaît, on communique avec eux. Enfin, et s'exporter trop loin, ce serait créer une distance aussi avec ce public-là qui nous fait marrer, qui nous fait vivre. Et voilà, donc pour moi, je pense que rester en tout cas dans le secteur, pas forcément Coutances même, mais en tout cas dans le département, c'est ça serait super, quoi.
0: Et justement, tu disais que vous étiez 17, une grande bande de copains qui se connaît depuis le lycée. Ça nous permet de rentrer un petit peu plus dans les détails des soirées que vous organisez, des événements que vous organisez. Qui fait quoi, en fait, au sein de ces 17 personnes? Il y a des DJ, il y a pas que des DJ, il y a Laure aussi qui est là. Donc, en fait, qui fait quoi? Quels sont les rôles un peu de chacun chacune? Quelle place prend l'artistique, la programmation? Comment c'est structuré?
3: Bah en vrai, ça n'a pas été toujours simple au départ parce qu'il a fallu s'organiser justement par rapport à ça, trouver sa place. C'est pas toujours évident de trouver sa place quand on mixe pas, par exemple, dans l'assaut. Donc, bon, pour l'instant, je pense qu'on est 6-7 à mixer et de plus en plus de monde s'y met. Donc, c'est vraiment chouette. Et puis, on apprend justement à mixer avec les autres, quoi. Donc, c'est génial. Et pour ceux qui mixent pas, faut trouver sa place. Au sein de la communication, par exemple, sur les réseaux sociaux. Et en fait, je pense que chacun amène ses petits avantages individuels. C'est vrai que, comme Louis, il travaille dans le son, dans la musique. Enfin, en fait, chacun, de par ses études et ses choix de vie, amène un plus à l'association. Et tout le monde a réussi, je pense, à trouver un vrai rôle. Et c'est très chouette maintenant, même si à la base, c'était pas facile. Même à 17, on s'en sort. Et parfois, tout le monde n'est pas là, mais on rattrape et... on arrive à s'en sortir malgré tout et on essaye de trouver une place à chacun.
0: C'est trop chouette. Et justement, est-ce que ça, le fait d'avoir cette association, c'est quelque chose, vous avez l'impression, qui vous permet de vous professionnaliser et peut-être même potentiellement vous oriente même dans vos parcours d'études et dans vos choix de métier sur le long terme? Est-ce que vous avez l'impression que pour tout le monde, il y a un impact comme ça ça impacte le choix de vie?
1: Oui, il y a beaucoup d'impact hein, grâce à l'asso, vu que c'est quelque chose où on travaille vraiment à l'année. Je prends des exemples comme quelqu'un qui a fait un BTS compta et maintenant il est comptable, notamment au Doxart. Voilà, il est en bénévole, mais c'est vraiment quelque chose qui lui plaît. Et vraiment repartir sur l'événementiel, comme moi par exemple, je suis régisseur son dans le spectacle, ça me permet de vraiment... mettre en œuvre tous mes atouts dans l'asso. Donc voilà, vraiment, ça touche tous nos corps de métier, tout ce qu'on a envie de faire. Et vraiment, c'est très important aussi qu'on se retrouve dans l'asso et qu'on puisse faire ce qu'on aime aussi. C'est très important, moi, je trouve.
0: Donc voilà, pour les politiques qui écoutent bien, c'est pas que de la fête. C'est aussi tout un parcours, c'est aussi des jeunes qui trouvent leur voie. Et ça, c'est vraiment chouette. Et du coup, tu as évoqué plusieurs festivals. Enfin, vous aviez évoqué plusieurs festivals là, dans ces dernières minutes. Vous êtes beaucoup en lien, vous êtes vraiment des enfants du pays, du coup beaucoup en lien avec des festivals locaux. Est-ce que vous pouvez nous parler un petit peu des différentes collaborations que vous avez dans le territoire manchois, voire plus?
1: Alors déjà Chauffé, c'est notre troisième collaboration avec eux. Donc l'année dernière, on avait fait le festival sur les DJ sets au niveau de la plage. On a aussi réalisé un DJ set là cet hiver à Réveillons-nous. On a fait l'opening et closing du festival. Et par exemple sur le Doxart, on n'a pas encore beaucoup de collaborations, mais on se connaît beaucoup, on s'entraide beaucoup. Quand on a besoin de matos par là, on peut demander, ce sera toujours avec beaucoup de bienveillance. Et je pense aussi à Underground, c'est pareil, Jazz sous les pommiers, c'est un peu moins le cas parce que c'est une association plus dure à intégrer. Et oui, on aimerait beaucoup travailler avec Jazz, avoir notre lieu à Jazz, parce que c'est vraiment là où on est né. La décharge, ça suffira, un jour ça suffira plus, et vu que la demande est de plus en plus importante, on n'a pas assez de place pour tout le monde. On veut vraiment que tout le monde puisse profiter du lieu comme on le pense, et vraiment ouvert à tous.
0: Et du coup, j'ai cru comprendre que vous aviez des ambitions de festival. Est-ce qu'il y a déjà des choses qui ont été faites, des choses qui ont été tentées au-delà des collaborations avec ce qui existe? Vous avez des rêves, en fait, peut-être?
2: Alors, en effet, on a tous en tête ce projet de faire un festival dans les prochaines années. On s'est mis en échéance l'an prochain, déjà pour essayer de faire quelque chose, ne serait-ce qu'une grosse soirée. Mais c'est vrai que c'est plusieurs étapes extrêmement compliquées et on voit qu'on apprend à chaque échec. Et on passe par beaucoup d'échecs. On en a eu plusieurs parce que rien que pour organiser une soirée, on tombe en fait sur des choses qu'on ne connaît pas. Des dossiers légaux en fait, enfin tout ce qui est avec des autorisations municipales, préfectorales, tout ce qui est assurance, tout ce qui est sécurité, tout ce qui est sanitaire et tout ce qui est prestations en tout genre, et tout ça équilibré dans un bilan financier, c'est hyper compliqué en fait quoi. C'est pas juste une soirée comme ça qu'on organise et voilà.
0: C'est un truc de pro en fait.
2: C'est un truc de pro, voilà. Et c'est pour ça que cette année, enfin même, on a dû annuler une soirée qu'on devait faire le 1er août. Parce que justement, il y a eu un problème avec la propriétaire du terrain qui a pris peur, en fait, voilà, de l'ampleur de ce qu'on proposait, du projet au final. Alors que bon, elle était partante au début, mais ça. Tant pis, c'est comme ça. Et c'est à nous, justement, ces échecs-là, c'est à nous de les reprendre et d'en faire notre force, quoi, pour justement atteindre notre rêve, comme tu as dit, de faire un festoche l'an prochain, quoi.
0: Trop bien. En tout cas, c'est hyper agréable d'être témoin de quelque chose qui est en train d'exploser, de se professionnaliser. On espère grave qu'on vous retrouvera pour d'autres interviews plus tard à l'avenir. Et peut-être deux dernières petites questions. Déjà, qu'est-ce que vous allez nous proposer ce soir, du coup, sur la scène, c'est la scène Odyssée, ça va être quoi en termes d'esthétique? On part sur quoi ce soir?
1: Alors, ce soir, on a prévu un closing avec les styles qu'on aime mixer avec JC. Donc, on va vraiment jouer pas mal d'électro. Donc, électro house, style très minimal, très. Ça va pas être rapide, mais ça va être la grosse fête ce soir. On a prévu vraiment un set pour finir le samedi soir comme il faut.
2: Et ça va être très rigolo. Il va falloir être là parce qu'on l'a préparé. Et donc, je sais pas, ça va être trop bien. J'ai trop hâte de le faire.
0: Et ben nous, on a trop hâte de le voir et on est trop heureux que ce soit vous qui fassiez le closing. Et dernière question, c'est quoi le truc le plus système D de la décharge? Est-ce que c'est les toilettes? Je les ai vues.
2: C'est très sûrement les chiottes, mais j'irai même plus loin. J'irai la connerie en général d'avoir un groupe de potes qui essayent de se professionnaliser. Quoi.
0: Essayez d'avoir un chargé de com, s'il vous plaît, parce qu'en fait, j'ai l'impression qu'on rate plein de choses. On rate beaucoup trop de choses. En tout cas, merci beaucoup. On a hyper hâte de vous voir pour faire le closing. Et on va tout de suite se faire une petite pause musicale. On va s'écouter Ivy. Quel morceau, Émile de la technique? Que pâti. Voilà, que pâti. L'accent est chaotique. On s'écoute ça tout de suite. Merci la décharge.
1: Merci.

0: Et on vient de s'écouter le titre Capati de Ivis, grosse UK bass. On est toujours en direct de Chauffer dans la noirceur avec la musicale pour ce J2. Et Antoine et Yves nous ont rejoints avec Gablé. Vous allez les interviewer.
1: Oui, bonjour Gablé.
2: Salut.
3: Bonjour.
4: Salut.
1: Alors Gablé, c'est Thomas, Mathieu et Gaël. Je crois que c'est votre troisième passage, si je dis pas de bêtises, à Chauffer dans la noirceur.
2: J'aurais dit ça, ouais.
3: Moi j'aurais dit deux.
1: Deux ? Ah, il y a peut-être un qui n'était pas invité sur un.
3: Ah oui, ah oui, oui, pardon, pardon. Eh bien, moi, c'est mon quatrième passage.
1: D'accord.
3: Parce que j'ai joué avec un autre groupe il y a très longtemps, avec les Richnous.
1: Les Richnous ?
3: Ouais.
1: C'était en quelle année ?
3: C'était quand il y avait un tremplin, on avait gagné un tremplin, on avait eu le droit de jouer sur la grosse scène. C'était il y a très longtemps.
4: En 1900.
3: Ouais, en 1900.
1: L'autre siècle.
3: Ouais.
1: Vous êtes un peu la surprise du jour. Vous n'étiez pas prévu encore ce matin et vous êtes là cet après-midi. Les balances sont déjà faites en plus.
3: Oui, complètement.
1: Qu'est-ce qui s'est passé? Expliquez-nous.
3: Eh bien, on s'est réveillé ce matin par un coup de fil de Pascal, ici même, qui nous a proposé, qui nous a dit « au secours, est-ce que vous voulez venir jouer à Chauffer ?» Parce qu'il y a un groupe qui a annulé. Et on a dit « super, ok ». Et après rapide réflexion, on a dit « d'accord ».
1: Je crois que vous étiez en concert hier soir.
3: Oui, on était à Nantes.
1: Ça va?
3: Ça va, on a un peu la tête dans le pâté, mais ça va.
1: Et ma question, c'est un concert comme ça d'improviste pour vous, est-ce que vous avez eu le temps de trouver une cagette en bois?
4: Oui.
2: Oui, moi j'ai un stock chez moi. Ça me prend un peu de la place, mais j'ai un an de tournée de cagette d'avance.
1: Oui, j'explique quand même pour celles et ceux qui ne vous connaîtraient pas. Sur scène, vous avez un morceau que vous jouez sur lequel vous explosez la cagette avec la tête et qui vient nourrir le morceau avec ses sons. Donc voilà, on s'inquiétait de savoir si vous aviez réussi à trouver ça. Donc tu as un stock d'avance.
2: C'est tout bon. Ouais. Pendant des années, j'en avais pas et c'était toujours l'angoisse. Et je me suis dit, je suis allé sur un site de cagettes sur internet et j'ai pris un gros stock. Du coup, c'était moins cher et voilà. Maintenant, j'en ai, je suis tranquille.
1: C'est parfait. Je crois que Yves, tu voulais parler du projet qui est sorti il y a 2 ans maintenant. Mais on est toujours
5: en train. Ça. D'abord, on va dire bravo à Pascal, excellente idée. Même si c'était pas ton premier choix, t'as essayé. Gaëtan Roussel,
3: ça, il nous l'a pas dit.
5: Qui avait rendez-vous chez le coiffeur ce matin. Donc ouais. Voilà, c'est. Donc, bravo, hein, c'est bien, on est très, très contents que vous soyez là. On s'était vu la dernière fois, c'était à l'occasion de la sortie de votre dernier album. Pas le dernier, pas le live, hein, mais le précédent, c'était pour un plateau BBC. Donc, depuis, vous avez beaucoup tourné quand même, hein, pas mal. Est-ce que c'était quand même un peu plus aéré les tournées que précédemment? Vous avez essayé de garder l'envie?
3: Eh bien, j'ai envie de dire un peu comme d'hab, où tu as une première partie de tournée qui est hyper serrée, et puis une deuxième année qui est un peu plus aérée. Et voilà. Ouais.
5: Et depuis, donc, vous avez sorti live aussi. Vous êtes d'abord un groupe de live, n'est-ce pas, Gaël?
4: Exactement, oui, oui. On a sorti le live qu'on a joué au Rocomotive l'année dernière.
5: Et Rocomotive à Vendôme.
4: C'est ça.
5: C'est ça, ouais. Festival bien sympa qui existe depuis quelques années maintenant. Et donc là, vous semblez être dans la perspective de continuer à tourner et de peut-être de nous sortir quelque chose. Antoine nous en parlera tout à l'heure. Il y avait eu un assez long hiatus avant l'album précédent. Vous avez retrouvé donc l'envie, un équilibre un petit peu entre tout ça?
3: Ouais, on vient de finir d'enregistrer là, un nouvel album. Et puis là, il faut qu'on le mixe et qu'on le prépare. Il va pas sortir tout de suite, hein. Plutôt, je pense, en début d'année, mais je sais pas, au mois de mars, on aimerait bien qu'il sorte au mois de mars. Et voilà.
1: Oui, c'est parce qu'on sait qu'on a vu sur les réseaux on est en studio, on travaille. Et moi, j'aimerais bien savoir comment Gablé travaille en studio, parce que votre musique, elle est très riche, électronique, il y a des bruits, il y a le chant, tout se marie vraiment. Voilà, c'est votre touche à vous, il y a un mariage assez parfait de tous les éléments. J'aimerais bien savoir comment vous construisez ça en studio. La recette.
3: Et ben là, particulièrement sur cet album-là, Gaël et moi, on a beaucoup bossé sur la musique et Thomas a beaucoup bossé sur les paroles. On ne se pose pas la question de comment on va pouvoir le jouer sur scène. Ça, c'est quelque chose qui arrive après, qui arrive en l'occurrence maintenant. On se retrouve avec des morceaux un peu compliqués à jouer. Et on a 14 morceaux et on est content de ces morceaux-là sur disque. Et là, on va arriver à la période merde, comment on va faire pour jouer ça? Et donc, on va retransformer ces morceaux-là pour qu'ils soient jouables sur scène.
5: C'était déjà le cas sur l'album précédent. Vous aimez bien vous mettre des challenges. Il y avait du basson, si je me rappelle, non? Des instruments classiques assez,
3: ouais,
5: que vous ne pouviez pas reproduire tel quel sur scène. Vous aimez bien vous mettre des petits challenges comme ça pour... Pour pimenter un peu le tout, non, c'est pas ça l'idée.
3: C'est pas tant en termes de challenge qu'on adore l'idée que le live et le disque, c'est pas du tout la même chose, et qu'il y a des choses qu'on est capable de faire sur scène qu'on n'est pas capable de faire sur disque, et inversement. Et en l'occurrence, c'est rigolo que moi j'aime bien que le disque soit pas une espèce de comme une copie de ce que tu vas voir sur scène. J'aime bien que c'est deux expériences différentes, et du coup c'est chouette que les résultats soient différents.
5: C'est une superbe réussite, ce mélange avec des instruments plus classiques. Là. Enfin, franchement, c'est un album qui est toujours sur deux platines, hein, d'ailleurs.
1: Cool. Moi, je vais me permettre un petit pas de côté. Je vous avais vu en concert à Cherbourg en double affiche avec Bruit Noir, qui est un groupe avec un univers très différent du vôtre, assez sombre. Et Mathieu, tu les avais rejoints sur scène pour un morceau ?
3: Oui.
1: Oui. Comment on s'est fait la connexion ? C'est un truc qui s'est improvisé le jour J ou...
3: Eh bien, c'est des gens qu'on aime bien. La musique est différente, mais moi, je trouve qu'on n'est pas si différents. Ils sont vraiment très rigolos malgré leur musique.
1: Oui, c'est un humour noir.
3: Ouais, c'est ça. Et dans l'après-midi, ils nous ont dit, tiens, on fait un morceau ensemble. Viens faire ce que tu veux. Et on n'avait absolument pas travaillé rien. Et ça s'est improvisé comme ça. Pour jouer en direct.
1: Mais c'était une des dates où vous faisiez votre retour sur scène d'ailleurs.
3: Ouais, exactement.
1: Et après les années de voilà, c'est ça. Ça a été bon, justement de reprendre la scène ensemble, parce que déjà il y a enregistré un album ensemble, et puis après de se retrouver sur scène aussi. Tout de suite le feeling se fait.
3: Je crois. Hein. Oui. Moi, j'ai pas trouvé ça. En tout cas, on a de la chance. On a de la chance de pouvoir quand on se voit, c'est assez. Jouissif de faire de la musique ensemble. On se prend la tête hein, sur disque, on se prend la tête à composer, mais oui, ça s'est fait un peu spontanément.
5: Oui, vous êtes un groupe de live, on en parlait tout à l'heure, et vous aimez beaucoup tourner. Alors en Normandie, vous n'êtes peut-être pas encore connu là où ça pourrait être, mais vous tournez aussi à l'étranger. Et ma question, c'était de savoir comment était perçu votre humour sur scène. Est-ce que vous sentez des différences selon les pays où vous tournez ? Je ne sais pas qui veut répondre, Thomas, peut-être.
2: Eh ben, ça fait un petit moment qu'on n'a pas tourné en dehors de France, qu'on a tourné en dehors de France. Et oui, quand on l'a fait, effectivement, oui, quand tu as des réactions, ce n'est pas toujours au même endroit.
5: Alors, qu'est-ce que tu pourrais dire là-dessus, justement, plus précisément ?
2: Je crois que dans les pays où on va plus capter ce qu'on raconte, on a des réactions, ça peut être des rires. Ce qui est marrant, c'est que nous, au bout d'un moment, on ne fait plus trop gaffe à ce qu'on raconte. Et ça met en lumière, en fait, ce qu'on avait écrit au départ, ce qu'on avait pensé au départ, qui nous faisait marrer. Et ces gens-là nous rappellent ce qui était rigolo au départ.
1: Oui, parce qu'on le précise, là, on se parle tous en français, mais les textes sont en anglais. Donc effectivement, par rapport à la question de Yves, le public anglophone doit être plus réceptif différemment que le public francophone, effectivement.
5: Merci. Et particulièrement sur des morceaux comme Yes, No, je ne sais pas comment ça réagit.
2: Ouais, mais alors là, même moi, je suis le premier à pas trop savoir ce qu'il faut faire.
1: Mais tu sais qu'il y a longtemps un mystère, Thomas, parce que même, tu étais sur scène et même entre les chansons, tu parles en anglais. Je me suis longtemps demandé si tu étais un anglophone dans le groupe. Après, je voyais le nombre d'années, je me dis, il doit quand même parler français. Et puis après, on a eu l'occasion d'échanger, j'ai vu que tout ça a été un très bon cinéma. Tu as des origines anglaises ou non, pas du tout?
2: Ouais, c'est ma maman. Et d'accord. Moi, ça me fait toujours bizarre sur scène de m'adresser aux gens. Je trouve que c'est toujours un truc... je trouve ça trop bizarre comme situation. Et du coup, l'autre langue, ça me met une distance qui me convient bien. Mais je me dis qu'il y a peut-être des gens qui se disent que je suis un connard de ne pas leur parler comme je vous parle à vous.
1: Pascal confirme.
2: Mais... ouais, ça m'aide drôlement moi. Désolé.
1: Pas désolé parce que moi ça m'avait pas choqué. C'était juste sur d'où vient-il, que nous dit-il. Yves, tu avais d'autres questions ou...
5: Oui, bah, peut-être qui chante sur. Y a une dans les textes, Mathieu, écologique peut-être.
4: Que je chante.
3: Non, c'est souvent, c'est de plus en plus Thomas. Alors d'accord. Ça se fait un peu, ça s'est fait un peu spontanément. Ça m'est arrivé d'écrire des textes, mais c'est vraiment je trouve ça toujours plus compliqué d'écrire. Là, on doit apprendre. Thomas a écrit des palanquées de textes, et là, c'est à nous maintenant de réapprendre tout ça en anglais. C'est un peu costaud.
1: Mais justement, est-ce que ce soir, on aura des morceaux qui sont dans la boîte, mais pas encore diffusés? Non,
3: c'est pas du tout, parce que justement,
1: pas les jouer.
3: Ouais, on ne sait pas les jouer. Là, donc
1: même
3: là,
1: pas un qui a un petit bout, même pas.
3: Non.
1: En même temps, j'imagine, quand on vous demande de venir du jour, du matin au soir, on ne pas dans l'impro.
3: Et là, il se fait que c'est le dernier, a priori, le dernier concert, sauf s'il y a un groupe qui annule dans un autre festival. mais a priori, c'est le dernier concert avant une prochaine tournée sur le nouvel album.
5: Eh bien, merci beaucoup, Gablé, d'être venu sur le plateau de La Musicale. On vous retrouve tout à l'heure, ce sera sous le chapiteau et ce sera 22h50. Petite question de Pascal.
6: Ouais, j'aimerais bien savoir quelles questions vous aimez qu'on vous pose.
3: Moi, j'aime bien qu'on me pose comme question quelle question vous aimez qu'on vous pose. Ça va?
5: Et du coup, c'est une question qu'on vous pose souvent.
4: Moi, je préfère qu'on ne me pose pas trop de questions, à vrai dire.
3: Merci, Pascal.
4: Merci, oui. Merci à vous.
0: Eh bien, merci à Antoine et merci à Yves et merci à Gablé. On va s'écouter le titre « We Look Away » avec plein de « We Look Away » version live avec plein de lettres comme ça. On s'écoute ça maintenant.
4: Merci.

0: Oui, Luke, oui, c'est cet extrait du live de Gablé. Alors, contrairement à ce que j'ai dit tout à l'heure, je pensais qu'ils avaient pris la place du groupe qui n'a pas pu venir. Mais non, pas du tout. En fait, ils seront en concert, non pas sous le chapiteuf, mais sur la scène Troisième Œil. Et ce sera, non pas 22h50, mais 21h50 pour Gablé. Concert à ne pas manquer. C'est toujours exceptionnel, là, les lives de Gablé. Donc, on attend d'ici quelques minutes... Le groupe Split qui arrivait, les Rouennais, donc groupe de punk hardcore. Voilà, ça devrait être dans quelques secondes.
1: Qui est juste là, en fait. C'est juste qu'on ne l'avait pas vu arriver. Il est arrivé de l'autre côté. On l'attendait à gauche, il est arrivé à droite.
0: Salut.
1: C'est pas beau ce que je viens de dire, mais c'est OK. Bonjour, enchanté. Salut.
0: Et donc, on laisse Marvin s'installer. Marvin, donc, membre de Split, groupe de crust hardcore. Punk en provenance de Rouen. Oui, tu peux. Serre-toi. Salut Marvin, tout est bon? Tu nous entends?
2: Non, je vous entends pas.
1: Le micro, tu peux l'enlever, le casque, tu peux l'enlever. Okay. Ah.
0: Voilà, des petits soucis techniques, on est en direct des radios, sur les radios de la musicale. Allez, c'est parti pour cette interview de Split. Il a sorti quelques... Ça marche toujours pas, non? C'est bon, tu nous entends cette fois?
2: Ouais, c'est bon, je vous entends.
0: Bienvenue sur le plateau de la musicale.
2: Merci.
0: Donc, Split, groupe qu'on va pouvoir... qui a sorti une Violent Violence, tout un programme, hein. La violence engendre la violence.
2: C'est bien ça.
0: On peut lire ça sur plusieurs plans, peut-être, quoi. Il y a dans cet EP ou mini-album, enfin, on va dire un mini-album, il y a des thèmes plutôt personnels et il y a des thèmes très politiques dessus. Et les deux, donc, pour les deux, on pourrait utiliser la formule Violence plus Violence.
2: Bah, c'est ça qui était bien avec ce titre, c'est que justement, il regroupe toutes les chansons et tous les thèmes qui sont présents dans l'album. Donc, je trouvais que ça s'y prêtait plutôt bien. Et que c'était plutôt assez vrai.
0: On trouve des titres comme Good Cop, par exemple, sur les violences policières. On en trouve aussi sur la pauvreté, la dépression, la mort. Et puis des choses plus personnelles, pas mal de titres sur les addictions aussi, quoi. Un thème qui touche le groupe plus particulièrement.
2: C'est ma propre histoire. C'est moi qui écris les textes. Et oui, c'est des choses que j'ai vécues personnellement et qui sont maintenant réglées. Et d'avoir écrit m'a beaucoup aidé. On dit souvent que la musique, c'est thérapeutique, etc. Oui, c'est cliché, mais c'est vrai. Ça m'a vraiment aidé à me passer de tout ça, quoi.
0: Voilà, Split, un groupe à ne pas confondre avec Split System, avec Slift, avec tout un crew à Sprints. Avec, voilà, ça va pas être très facile de faire votre place là-dedans, c'était un peu voulu ou...
2: Non, c'est juste que je trouvais que je voulais un nom avec un S et qui soit assez court. Et je venais de me séparer de mon ancien groupe.
0: Qui était Structure.
2: C'est ça, et je trouvais que ça correspondait bien avec... Avec tout ce qu'il y avait aussi comme sujet avec le groupe, parce que ce sont aussi des sujets qui divisent. Et,
0: tu souhaites nous en parler, donc, de ce départ de Structure?
2: Pourquoi pas si...
0: Vas-y.
2: Bah, en fait, c'est juste que...
0: Ça avait pris un peu d'ampleur, quand même, le groupe.
2: Oui, mais je ne m'y retrouvais plus du tout. Et comme vous pouvez le constater, c'est un changement de radical de style de musique pour ma part. Ça me plaisait plus, je m'y retrouvais plus, j'étais assez malheureux et dans un cercle vraiment vicieux.

0: Ouais, non, enfin, je me suis pas forcément dit que Agnostic Front en fait ça, donc du coup,
1: Non, mais bon, ça aurait pu être une influence parmi d'autres, quoi.
0: Non,
1: Les
0: vraiment.
1: violences policières, malheureusement, ne connaissent pas de frontières, je veux dire.
0: Exactement. Malheureusement.
1: Est-ce que depuis octobre, vous avez de nouveaux morceaux que vous allez
0: Bien
1: nous
0: sûr.
1: présenter ce soir?
0: Bien sûr, vu que l'album ne fait que 18 minutes et qu'on a un set de 40, dans le set, il y a beaucoup de morceaux du prochain album. Et nous venons justement de finir d'enregistrer toutes les maquettes de ce prochain album et nous l'enregistrons au mois de septembre. Et ça sortira en
1: Une
0: mars ou
1: sortie
0: avril l'année
1: prévue,
0: prochaine.
1: voilà, en début d'année prochaine.
0: Voilà, c'est ça.
1: Et là, ce sera un album entier. Ouais.
0: Ce sera un poil plus long.
1: Un poil plus long que celui-là, donc avec
0: C'est ça.
1: voilà, c'est du hardcore, mais on va dire quand même qu'il y a un côté mélodique sur. C'est un album qui peut être écoutable, je veux dire, par des gens qui sont pas forcément fans de hardcore.
0: Exactement. J'ai toujours dit que cet album-là, c'était juste l'introduction de Split. La manière de rentrer sur la scène des musiques extrêmes, mais aussi pas que. Et oui, il y a un côté mélodique parce que moi, à la base, je viens de la cold wave. Où la mélodie, ça s'est joué énormément parce que c'est pas un style de musique qui est très riche, quoi.
1: Et du coup, est-ce que vous sentez des affinités avec une certaine scène française, je pense par exemple française ou suisse? Vous avez tourné avec Cold Guns, par exemple.
0: Oui, bien sûr.
1: Ou Bleakness, par exemple, ou Mitchert, des groupes comme ça.
0: On connaît un peu Hugues, ouais, de Mitchert.
1: Ouais.
0: On bosse avec lui, c'est lui qui fait nos t-shirts, d'ailleurs.
1: D'accord.
0: on le salue.
1: Et vous sentez des affinités avec cette scène-là?
0: Bien sûr, nous on sent des affinités avec la scène rock en général, pas que hardcore, vraiment tous les groupes avec qui on a joué. Ça a toujours été très enrichissant. Moi je suis ami aussi avec des groupes comme We Hate You Please Die, Rendez-vous, Bray Magic Tears. C'est
1: une
0: musique que j'adore.
1: Bien riche hein, ces dernières années. Hein,
0: oui, voilà. Et même à Paris, et même à Sens avec Johnny Mafia, et partout en France, il y a une belle scène rock. Et du coup, moi, je me sens proche de tout ça, même si on ne fait pas forcément la même musique. C'est des gens que j'encourage et une scène que je suis avec attention.
1: Sur Violence Breeds Violence, c'est principalement toi qui as écrit?
0: Oui,
1: est-ce que pour les nouveaux morceaux, c'est un processus un peu plus collectif ou est-ce que ça reste principalement
0: toi? Alors, on devait, mais avec la tournée, on n'a pas vraiment eu le temps. Donc, moi, j'ai encore tout écrit et composé. Mais je ne suis pas fermé à ce que plus tard, les autres participent aussi. En tout cas, on a fait les démos, les maquettes, tous ensemble, même si c'était déjà écrit. Ils ont quand même mis leur main à l'édifice. Sur les morceaux.
1: D'accord, ma dernière question, c'est plus sur le site, le festival ici. C'est la première fois que tu viens ici à chauffer dans
0: ouais,
1: le Marseille.
0: Ouais, c'est la première
1: et
0: fois.
1: Et les premières impressions, donc
0: ça a l'air super.
1: Ouais. Et rendez-vous tout à l'heure. Rendez-vous tout
0: à
1: l'heure.
0: Oui, merci
1: pour vous,
0: à vous
1: ce
0: de
1: sera,
0: m'avoir reçu.
1: Ce sera 1h moins le quart.
0: C'est ça, minuit 45.
2: Et on va s'écouter le titre Good Cop, du coup de Split.
1: Voilà, merci.
0: Merci à vous.

0: toujours en direct de Chauffer dans la noirceur J2 sur La Musicale. Nous accueillons le groupe Oria Oscana qui vont être interviewés par Antoine et Elisa. Je vous laisse le mic.
1: Bonjour Oria Oscana. Alors on a avec nous la moitié du groupe. On a Rebecca et Laurent. C'est ça ?
2: C'est ça, exactement. Ça,
1: exactement. Alors vous avez un micro pour deux. On peut peut-être vous en trouver un quatrième. Alors attendez, on va faire un petit micmac.
3: Merci.
1: Et voilà, comme ça, ça va être plus simple, plus de spontanéité. Vous êtes normand, je crois. Grandvillers.
3: On vient de Grandville, ouais.
1: Ouais, donc le fait que vous découvrez pas.
3: Ça, personnellement, je viens en touriste, et donc du coup.
1: Pour l'un et l'autre, vous allez être là en tant qu'artiste justement ce soir.
2: Ouais, exactement, c'est la première fois.
1: Oui, je crois que c'est pas le cas pour tout le groupe.
2: Non, parce que le bassiste a dû venir jouer une année, alors je sais plus quand, mais il a déjà joué à Chauffer.
3: Et le claviériste aussi, Léopold Foucard, qui a joué l'année dernière avec Wacha.
1: Ah, ok. Donc vous, de passer de festivalier à artiste, ça, vous vivez comment là ?
3: C'est énorme, c'est vraiment un rêve. Justement, l'année dernière, avec mes meilleurs amis, on est venus en se disant, ça se trouve, un jour, j'y jouerai. Et bon, bah voilà.
2: C'est d'autant plus incroyable que ça fait que 2 mois et demi qu'on existe en projet live sur ce projet. Donc, ça a été très rapide, quoi.
1: Oui, parce que Oria Oscana, c'est un tout jeune projet.
2: Ouais, c'est très récent.
1: En version live, 2 mois, et version album.
2: Depuis fin 2023, je crois, on est dessus.
3: Oui, disons qu'on s'est rencontrés fin 2023. Après, il y a eu pas mal de périples au milieu 2024 qu'on a vraiment fait commencer.

0: création et à Laurent. Ouais, moi, c'est plus parole-voix. Et après, bah, forcément, ils nous donnent leurs influences quand on joue avec eux et quand ils écoutent ce qu'on leur propose.
1: Sauf que Rebecca est une très bonne mélodiste et qu'elle crée les mélodies de sa propre voix, toutes ses lignes.
2: Et justement, comment on devient une chanteuse polyglotte comme toi, qui met beaucoup de styles de musique différentes dans le chant?
0: Pour l'anglais et l'espagnol, l'anglais, c'est parce que j'ai eu un groupe de rock pendant 5 ans avant, les Pillbox Deserters. Et l'espagnol, je suis moitié normande, moitié espagnole. Donc, pour cette deux langues là autres que françaises, c'était assez simple. Après, pour les autres, c'était plus à base de dictionnaire, de phonétique, de recherche Google.
1: Il y a un gros travail phonétique parce qu'il y a une langue, c'est la langue cri des autochtones d'Amérique du Nord, et là c'était plus compliqué d'aborder cette langue.
3: J'allais y venir justement, parce que revenons au nom du groupe Oria Oscana. Donc j'ai l'impression que c'est la fusion du latin Oria qui veut dire or, si je dis pas de bêtises, vous m'arrêtez dès que j'ai une bêtise, et Oscana qui vient de, c'est de la langue l'algonquien, voilà, qui veut dire ossement. Alors qu'est-ce que ça veut dire pour vous, cette association or et ossement?
1: Alors en fait, en Amérique du Nord, parce que j'ai vécu avec les autochtones d'Amérique du Nord, donc les peuples algonquins, et ils ont un grand respect envers les os, leurs ancêtres, la nature. Les premières flûtes étaient faites dans certains os. Enfin, ils ont vraiment cette valeur de l'os. Et puis les colons, quand ils sont arrivés, ils ont plutôt prôné l'or au détriment de leur propre... Il y a un peu ce jeu entre l'os et l'or, qui est le point de bascule entre une société qui valorisait une propre histoire, en tout cas pour eux symbolique, de ce qu'est l'ancêtre, et puis l'Occident qui arrive, et puis qui est une symbolique de ce qu'est l'or en fait, et la richesse. Donc c'est pas la même richesse, se situe pas au même endroit. Donc c'est un peu, il y a aussi le mélange langue latine et langue algonquienne, parce que nous on mélange les langues dans les morceaux. On voulait pas un truc qui soit que de l'anglais, voilà, qui est déjà une langue qui est déjà bien imposée, qui est bien ancrée. Et puis je trouve que c'est intéressant de savoir que lorsqu'on chante anglais, il n'y a pas de remise en question du fait que quelqu'un chante anglais. Par contre, il y a une remise en question quand on chante dans des langues aussi peu connues que l'algonquin, par exemple. Où tout de suite, ça amène un aspect politique, en tout cas dans les questionnements, et je trouvais ça super intéressant.
3: Et ces peuples donc, ont été effacés par... une grande culture de ces peuples a été effacée par l'arrivée des colons en Amérique. C'est ça un peu
1: l'histoire? Oui, en partie, oui. Bah, au Canada, il y a une histoire assez lourde. Alors, c'est des peuples du Canada, là.
3: Oui.
1: Je ne connais pas après la partie américaine.
0: Après, on traite un peu tous les continents. Lui, Laurent, est plutôt attiré par tout ce qui est nordique. Et moi, qui est plus Amérique latine. Donc, ça traite aussi des colons qui ont envahi l'Amérique latine à son époque aussi.
3: Il y a fait de la matière, malheureusement.
1: Il y a une partie indonésienne aussi, quand même, avec les flûtes. Mais... Oui.
2: Et comment est-ce que vous faites en sorte d'être compris par un public qui va, du coup, pas forcément parler la langue, pour transmettre un message d'histoire, justement, et pour qu'un public français puisse comprendre, par exemple, est-ce que vous travaillez sur les images, ou vous faites passer des messages en français, par exemple, avant de passer un morceau, ou c'est... Par les émotions, j'en sais rien.
0: C'est beaucoup par les émotions, par la façon dont les instruments jouent aussi. C'est le mélange de l'électro, du rock, des musiques tribales. Et il y a aussi beaucoup de moments où on en parle en dehors de nos concerts. Et à l'avenir aussi, on pensait écrire les paroles et les traductions lorsqu'on postera les contenus, quoi.
3: Ah, tiens, tant qu'on parle de contenu, moi j'ai vu une ou deux vidéos de vous. C'était peut-être occasionnel, mais j'ai vu que tu étais maquillée assez avec un bandeau sur les yeux, un bandeau de maquillage. Les hommes avaient l'air, le reste du groupe avait des masques. C'est des choses qu'on retrouve habituellement dans vos duos, ou c'était pour cette vidéo occasionnellement?
1: C'est-à-dire qu'à l'époque où on a enregistré le clip, on n'était que deux, et moi je jouais tous les instruments, et j'avais pas envie que, à l'avenir, on me voit partout sur chaque instrument. Donc l'idée des masques, c'est surtout pour essayer de faire comme si c'était d'autres personnes qui jouaient, mais bon, c'est parce qu'on n'était que deux à ce moment-là. Et le bandeau, je te laisse expliquer.
0: C'est aussi pour faire un mélange des styles culturels avec le côté chaman. J'ai aussi une tenue plutôt époque victorienne mélangée avec un peu cow-boy. Enfin, voilà, on essaye aussi dans la tenue de faire un mélange.
1: Et toujours de l'idée de prôner la diversité, en fait, de pas tomber dans une uniformité. D'où cette espèce de recul vis-à-vis de l'anglais, du tout anglais ou du tout espagnol. Parce que c'est des langues qui se veulent déjà dominantes, et on sait qu'elles voilà, elles aspirent à ça. Donc moi, j'aime beaucoup plutôt, enfin en tout cas, on aime beaucoup plutôt voir une diversité et un mélange.
3: Et vous avez par exemple repris le Venus in Furs du Velvet Underground, mais vous avez un peu changé son sens, la façon dont il peut être interprété. J'ai lu quelque chose, vous l'expliquiez, mais je pense que vous allez expliquer beaucoup mieux que moi.
1: Oui, parce que les premiers arrivés des colons, il y a un grand marché de la fourrure, et du coup, j'ai trouvé ça très drôle, parce que dans les Velvet Underground, évidemment, il y a ce rapport à la Vénus, à la fourrure, qui est un rapport sexualisé.
3: Sacha Mazoc.
1: Voilà, Sacha Mazoc, et puis c'est un rapport sexualisé, notamment de la fourrure, et la fétichisation de la fourrure par le commerce des colons, c'est vraiment le premier biais par lequel les autochtones vont commencer à dépérir en quelque sorte, parce qu'ils vont devoir chasser du castor à maximum pour satisfaire l'espèce de course à la folie du marché, et ça va les perdre aussi. Ça va les perdre. Dans l'histoire du Canada, toujours, je reviens, c'est toujours l'histoire du Canada, parce que j'ai pas encore étudié l'histoire des États-Unis. En tout cas, c'est sûr qu'il y a une volonté de jeu dans l'approche de la Vénus à la fourrure, avec en fait, c'est double lecture, quoi, une autre lecture.
3: Et vous citez des influences, parce que tu rejetais un petit peu la langue anglaise, en tout cas l'évidence de la langue anglaise. Mais il y a quand même des influences quand on regarde ce que vous avez pu dire à gauche à droite. Vous citez quand même Muse, Björk, Coco Rosie.
1: Ah bien sûr, mais Cage, on ne rejette pas la langue anglaise, on la met juste un peu en recul pour ne pas faire du tout anglais. Mais je trouve que c'est...
0: Oui, on l'utilise et on va l'utiliser dans d'autres morceaux, mais voilà, c'est un peu le melting pot. Et je pense que les influences se retrouvent quand même pas mal dans ce qu'on fait, particulièrement au Muse, avec la voix ou la guitare.
2: Edouard, ce soir, vous allez jouer sur la scène de l'Odyssée. C'est peut-être une scène que vous connaissez en tant que spectateur. Déjà, c'est une scène quand même qui est un peu particulière. Comment vous appréhendez votre concert de ce soir en termes de relations publiques, de mouvements
1: Il va y avoir un objet placé au milieu, vraiment au centre de cette tonnelle, ou tente, je ne sais pas comment on dit ça, une sorte de tipi géant, là. En tout cas, c'est assez intéressant pour nous parce que ça rejoint aussi l'idée du cercle qui est extrêmement présente évidemment dans les pogos et ce genre de choses, mais aussi dans certaines cérémonies de l'Indonésie ou même. Le cercle, il revient souvent comme l'aspect un peu divin. Et là, le carré représente l'humanité en général. Enfin, bon, ça, c'est vraiment dans les grands symboles, mais on ne va pas aller trop loin. Nous, on va se faire face en fait. On va se faire face et on va tous regarder vers le centre. Alors après, on va forcément faire des regards publics. On va forcément se retourner. Sinon, ce serait quand même dur d'être tout le temps de dos. Mais du coup, on va tous être tournés vers le centre. Voilà, vers un motif au milieu qu'on dévoilera à la fin du concert.
3: Un petit côté prière, un petit peu, c'est ça?
1: Ouais, un peu rituel, un peu voilà. Rituel.
3: Je voulais... Non, est-ce que vous avez d'autres concerts prévus après Chauffer d'un noirceur, là ? Il y a d'autres dates ?
0: On va jouer à la Nuit des Soudeurs à Granville le premier week-end d'août, le samedi en deuxième partie.
3: Ok. Donc on va écouter un groupe, un morceau tiré de votre album, que je vais sûrement très mal prononcer, il ne faut pas hésiter à me reprendre. Piyachiche.
1: Oui, c'est ça.
0: Très bien.
3: Bon, c'est bon, je peux intégrer le groupe.
0: Selon nous.
1: Bien sûr.
3: Est-ce qu'il y a un petit mot pour nous décrire ce qui est raconté dans ce morceau, justement, avant qu'on l'écoute, peut-être ? Ouais.
1: Piyachiche, ça veut... Alors les mots algonquins sont assez surprenants parce que piyachiche, ça signifie un oiseau suspendu à un bâton, un oiseau mort qui sert de leurre. Voilà, ça, c'est ce mot veut dire ça.
3: Okay.
1: Parce que dans les langues algonquiennes, il y a un mot pour définir, par exemple, des choses très précises que nous, on peut pas, on est obligé d'utiliser 5-6 mots pour dire la même chose. Eux, ils ont ce mot pour ça. Donc ça, c'est plus l'histoire de ce leurre qui est brandi comme un espoir, en fait, un ultime espoir. Mais le leurre, c'est le principe du leurre, c'est que l'oiseau, au bout du bâton, il est mort. Donc il y a un peu une symbolique d'espèce de fatalité, en tout cas de l'instant. Enfin, c'est comme ça que je le perçois, mais...
0: Bien raconté la première fois que je pensais
2: à vous. Merci.

0: toujours sur Chauffé dans la noirceur J2, enfin en direct sur la musicale. Donc on attend le groupe Here and Everywhere. On sait Everywhere, mais
1: la langue ils sont pas là.
0: Mais ils sont qu'ils sont. Sont...
2: Voilà, c'est Alexandra pendant la balance tout à l'heure. Ils vont jouer sur la Seine-Mer. Ce sera à partir de minuit moins 10. Groupe rock, on va dire, au sens large. Il y avait un peu de tout au début. C'était une fusion de plein de styles. C'est devenu clairement plus rock maintenant avec une chanteuse à la voix tout à fait exceptionnelle.
1: Mais tu veux nous poser des questions, on peut te répondre si tu veux.
2: Voilà, alors comment... How are you, Alexandra?
3: Fine, very well.
4: Alors on en profite pour rappeler, il faut s'hydrater, hein, cher festivalier quand même, parce qu'il fait chaud à chauffer dans la noirceur. Pas oublier l'eau, pas oublier de se protéger, de mettre des petits chapeaux de la crème, hein, solaire. Ouais, parce que effectivement, ça tape quand même.
2: Voilà, on salue l'initiative du festival d'avoir mis un petit peu de l'eau partout, y compris.
0: Et avec un peu de chance, à partir de demain, ça devrait baisser.
4: Bah oui, parce qu'il y a quand même encore une petite pensée aux festivals qui sont annulés à cause de la canicule, hein, une pensée d'Upcamp à Nantes, dont l'annonce a été tombée jeudi déjà, mais et sous prétexte effectivement de que les hôpitaux ne peuvent pas accueillir en cas de danger. Donc comment le système social se fait détricoter pour ne pas pouvoir permettre à ce que la culture existe. Donc voilà, c'est une petite pensée au passage.
0: Et au passage, et heureusement, on t'interrompt, enfin, c'était long, sort un podcast, puisque le groupe Here and Everywhere nous a rejoint, et c'est Yves qui va avoir l'honneur de les interviewer.
2: Ah, c'est vrai. Avec Pascal Alatrad, qu'on remercie à l'avance. On laisse le temps donc à Alexandra de s'installer. Hello Alexandra.
5: Hi, hello.
2: Un groupe de Slovénie, donc Here and Everywhere, un groupe de Slovénie, de Ljubljana. Sauf toi, tu viens de plein d'autres endroits, de Serbie, d'Italie, de Slovénie.
5: I didn't understand a word, but I love how you said it.
6: The band is from Slovenia, but you come from different parts of the world. Can you tell us your story?
5: Yes, I am actually born in Serbia, and my parents live in Italy. So when I found the band, I moved to Slovenia. So we are there now, and also in the UK as well. So we are traveling a lot. We want to move there.
6: Ok, elle est née en Serbie, mais ses parents habitaient en Italie. Et quand elle a rencontré le groupe qui sont slovènes, elle a habité en Slovénie. Et ils habitent aussi un peu in London,
2: oui,
6: à Londres, qui est en Angleterre.
2: À l'époque, le groupe qui s'est formé, c'était en 2015, un groupe qui s'appelait King Fu. Et donc, qui a décidé de changer tout récemment de nom. C'était l'année dernière. Il s'appelle maintenant Here and Everywhere. Et ça a changé beaucoup de choses, apparemment.
6: Changed the name of your band quite recently,
5: yes.
6: And it changed a lot of things. What did it change?
5: Yeah, actually, with the previous name, we had a big history. We had thousands of concerts and played a lot of covers at the beginning. We had original songs. Can I translate?
6: Ouais, avec l'autre groupe, là, ils ont joué des milliers de concerts. Au début, c'était des reprises. Et ils ont fait aussi des chansons originales.
5: And then I felt the kind of the energy was not big enough in that name. I wanted something big and legendary that went in hand with the music which our drummer creates, which is for me very much emotional and intense music. So I wanted a name that can be big to evolve as a band.
6: Chercher un nom qui était plus énergique, un truc qui n'avait pas assez d'énergie dans le nom précédent, un nom qui porte un peu l'intensité du batteur qui compose les musiques.
2: Oui, effectivement, il y a eu un changement de nom et il y a, semble-t-il, un changement de style aussi, puisque là, on était sur une fusion de différents styles, y compris du blues, de la pop, des choses comme ça. Là, on est plus rock, vraiment plus direct.
6: There used to be different styles, pop, world music, and now it's very rock music.
5: Actually, it was rock as well, but it was funk, pop, rock, and now it's kind of so rock with spices of fusion and symphony, because our drummer is symphonic composer. He's an orchestral composer and conductor. He plays 15 instruments, so it's very much all over the place, but it's based on rock intensity and kind of timeless. Compositions are important.
6: Ouais, avant il y avait plus d'influence et maintenant c'est du rock mais avec des touches, enfin des petites épices de symphonie, de plusieurs choses. En fait, le batteur qui compose, il est aussi chef d'orchestre et il compose pour des symphonies, quoi. Voilà.
2: Et apparemment, il était là à la base du projet. Et donc, Still of the Night, ça c'est un live qui a apparemment changé pas mal de choses avec énormément de vues sur les réseaux, y compris dans des pays, l'Amérique du Nord, l'Angleterre. Et donc, c'est en train peut-être de changer la vie de votre groupe.
6: The Still of the Night was a video, I think, live that changed, that had a lot of views on wherever, and
5: yes.
6: Did it change a lot of things for
5: yeah,
6: you?
5: Yeah, it changed a lot of things because before that we had some fan base and our music, which is everywhere, but from Still of the Night we gained America so much. We gained 130,000 followers in 2 months. And it went viral. People kind of got to know us through that song.
6: Ouais, ça leur a apporté beaucoup, surtout à un public américain. Ils ont gagné près de 130 000 followers, ce qui représente la moitié de la population américaine. Non, ça c'est moi qui rajoute. Pardon.
5: What did you say?
6: It was half of the American population, 130,000.
5: Yeah. Is almost all of them.
6: Yeah, well. C'est toute la population presque, à part
5: yeah,
6: Trump.
5: Almost, yeah.
2: Except Trump.
5: Yeah, except you, if you knew us through that song, I don't know.
2: Vous avez sorti des morceaux plus lourds, plus durs, des singles, It's in the Way, par exemple. Mm-hmm. Et l'album à venir, il va venir bientôt. Est-ce qu'il va ressembler à ça?
5: I love the French.
6: So it was speaking about a song that
5: it's
6: you
5: in the way.
6: Out,
5: mm-hmm.
6: It's in the way, and it's very rock.
5: Yeah.
6: Is the album that's going to come out? Is it in that sound, in that style?
5: Yeah, everything is in the style of today's festival. Every song you hear, if you exclude the covers, it's on our album, which is, we have the album of 20 songs. So we are thinking of going all in or just splitting, because people nowadays are so low with attention, you know, they need 10 seconds. And, you know, you need to think about this nowadays to be with the world.
6: Ouais, c'est un peu dans cette veine-là, enfin, c'est ce qu'ils vont jouer ce soir. Et en fait, ils ont 20 morceaux de près. Et du coup, ils hésitent un peu parce que le spectre d'attention des gens maintenant, il est un peu court. Donc, ils ne savent pas s'ils vont sortir les 20 morceaux ou essayer de choisir.
2: Avez-vous une date précise pour la sortie de l'album, justement?
6: Do you have a precise date for the album?
5: No, because we have the album ready for years now. And we're waiting for the right moment. And we were right, because March, we gained those followers we didn't know we were gonna get.
6: Ouais.
5: And we waited, we had the intuition. So this year is going to be when we're gonna to announce it big and do some concerts.
6: Bah, on sait pas encore, enfin ils savent pas encore, mais ça fait un moment qu'il est prêt. Et ils ont choisi d'attendre, et ils sont bien contents d'avoir attendu, parce que justement il y a eu ce regain de gens qui les suivent. Et ça va sortir quand ce sera le bon moment.
2: Eh bien, merci. On va se quitter avec un morceau un petit peu plus ancien, Sick of the Source. Est-ce que tu peux nous parler un peu des textes de ton groupe?
6: Can you tell us about the lyrics? We're going to listen to one of your songs.
5: Can
6: you tell us about the
5: lyrics of the source. Yeah, of that song you want.
6: That song, or what themes you like to speak about?
5: Well, the themes, actually, the album is called Seeker of the Source, from the song. But every single song is speaking about kind of experiences in life which are close to every person. You can be younger or older, just how you go through pain, life. It's very general lyrics, how to go through letting go of things, embracing some pain, some things that you are kind of holding inside, anger, about something about the systems, because our two are out of matrix totally. We live outside Nothing, no work, no. We kind of have our vision of the world, which is very strange. So, very out of the system, but very much emotions about life. This okay. is all.
6: C'est très dans les émotions, les expériences humaines, comment on accueille la douleur, comment on traverse la joie, et aussi c'est très en dehors du système. C'est la manière dont ils vivent et conçoivent la vie, et voilà, ça parle plutôt d'émotions.
2: Voilà, une toute dernière question, donc sur le site ici, sur Chauffer dans la noirceur, vos premières impressions. Vous avez well, you, profiter un peu de la mer, peut-être.
6: Your first impressions of the site of the place here.
5: Did You're you amazing and sea? Crazy. First, the energy is so out of this world, because there is no festival I've seen like this. It's very unique. Unique also of the choosing of the bands. There is no some big headliners you need to choose from. Mm-hmm. You can experience some bands you never heard of,
6: yeah.
5: which I don't see much. People are calculating the money to put big bands, you know. Mm-hmm. Also, everything is great with the sea view. You have the sea, you have entertainment, you have great food, you have everything. Everything works. It's easy. Ouais. I love it. We enjoy it so much. I'm so sorry that we are going tomorrow, but mm-hmm. I love it.
6: Dit que c'est vraiment spécial, l'ambiance, je la rejoins vraiment là-dessus. Je pense que tous, elle trouve que la programmation, elle sort de complètement ce qu'elle connaît. Elle dit que c'est assez unique. Il y a plein de découvertes et pas des gros noms. Et elle est déçue de partir ce soir, parce que ce serait bien assez.
2: Eh bien, une découverte que vous allez pouvoir faire ce soir, c'est Here and Everywhere. Ce sera sur la Seine-Mer à partir de 23h50.
6: Je peux poser une question.
2: La voix puissante et expressive d'Alexandra. Ne manquez pas ça, ça risque d'être assez exceptionnel. Oui, vas-y Pascal, et on te remercie en même temps pour la traduction.
6: Quelle question t'aimes bien que te pose? What question do you like to be asked?
5: What question do I like to be asked? This is a good question. This is a good question. This is a very good question. What do I think about the lines in the sky? Is that man-made or...
6: Qu'est-ce qu'elle pense des lignes dans le ciel? Est-ce que c'est fait par l'homme ou... Voilà.
5: But don't ask me that.
6: Thank you
5: so much. Are you coming to the show?
7: Yeah, sure.
5: Great. Thank you so much. You are very kind.
0: Merci
5: Thank
0: beaucoup.
5: You. And you know English.
0: Merci yeah. beaucoup. Here and everywhere. On les remercie d'être venus sur le plateau. Et on va s'écouter le titre Seeker of the Source. Et c'est la fin de cette émission, de ce deuxième jour sur la musicale. On se retrouve demain pour le dernier jour en direct de Chauffer dans la noirceur. Bonne soirée à tous et bon concert pour ceux qui sont là.

Public Enemy à l'instant, c'était le morceau Bring the Noise, morceau qui leur a valu, eh bien, j'allais dire, les accointances avec le public metal à l'époque. Il y a eu la version avec Anthrax, et ensuite ça a été repris maintes et maintes fois en version crossover. C'était, eh bien, notre petite touche hip-hop, une des touches hip-hop, puisqu'on a eu Body Count juste avant, et il y en aura encore quelques-unes avant la fin de l'émission. Juste en aparté, Public Enemy, pourquoi aussi? Puisqu'ils sont revenus avec un single sous le bras, State of the Union. C'est un single foncièrement anti-Trump, c'est vraiment excellentissime de groove et de fureur pour ceux qui sont amateurs de vrai, vrai hip-hop. Pas comme, bon, on fera pas du name-dropping, mais bon, voilà, les fans de Jules, vous pouvez passer votre chemin, c'est dit. Voilà, allez, jetez une oreille sur le tout dernier Public Enemy. On va enchaîner tout de suite avec les Cro-Mags, c'est extrait du tout dernier album. Cro-Mags version Monsieur Harley Flanagan, et ce morceau, eh bien, il est pour toi, Brice.

0: À l'instant, le frère siamois de Suicidal Tendencies, j'ai nommé Infectious Groove, c'était Groove Psycho Family. On va enchaîner avec nos potes de Ground and Pound. C'est extrait de leur démo sortie en 2019. On s'écoute le morceau. Alors, on s'est déjà écouté un morceau dans les émissions précédentes, juste avant le confinement, si je ne m'abuse. C'était le morceau Money's Just Paper. On va s'écouter l'intro et le morceau Overcome. Et ça sera suivi de Rise of the North Star, qui, comme je vous l'ai annoncé tout à l'heure, vient de sortir un EP intitulé Live in Paris. C'est, comme son nom l'indique, un live avec 6 titres live plus un inédit studio qui s'intitule Sayonara. Ça reste dans leur ligne de conduite complètement japanisante. On s'écoutera peut-être même deux morceaux, un live et pourquoi pas ce morceau inédit. Pour le moment, je vous laisse avec Ground and Pound, extrait de leur démo 2019.
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0: Allez, on repart sur la péninsule ibérique et en Espagne plus précisément, Madrid. On retourne sur le dernier single de Los Payos Locos. C'est sorti il y a quelques semaines. Ça augure du très bon pour l'album à venir. Le morceau s'intitule La Era del Terror. C'est l'album s'intitulera de cette façon plutôt. Et là, on est sur le morceau Mentalidad. On écoute Los Payos Locos et juste après, on devrait retourner sur le single à venir via Fields with Hate de 43 Urban. Et ouais, je vais y arriver. C'est une réédition du morceau 187. On s'écoutera et bien un morceau extrait de ce maxi apparaître d'ici quelques semaines. Normalement, c'est mi-juillet. Allez, tout de suite, Los Payos Locos.
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Allez, après le Japon, on revient de nouveau en France avec les gars de Pilori qui ont sorti un très très bon album il y a quelques jours maintenant. La sortie officielle, c'était hier ou avant-hier, si je ne dis pas de bêtises, intitulé À nos morts. On s'est écouté deux extraits la fois précédente, voire peut-être l'émission encore avant. Il faut que je remette d'ailleurs les playlists à jour et que je vous les balance sur les internets pour que vous vous y retrouviez vous aussi. En tout cas, cette semaine, on s'écoute un morceau intitulé Lorsque viendra la nuit, c'est tout de suite dans Unity.

Juste après Pylori, on vient de s'écouter par deux fois AC/DC Antichrist Demon Core. C'était extrait de leur très très bon nouvel LP intitulé Satan is King. On enchaîne avec d'autres ricains, alors toujours dans le côté vicieux et malin, et là presque, c'est même pas presque, on passe sur le death metal, The Black Dahlia Murder. Ils ont sorti un album courant avril en plein confinement. Alors, effectivement, moi je le précise à chaque fois pour les groupes, parce que niveau promo, c'est vraiment tombé un petit peu au plus mauvais moment, même s'il n'y a pas de bon moment, on est d'accord, bref. J'espère pour eux que les tournées à venir, soit fin 2020, soit tout début 2021, pourront rattraper tout ça, puisque là, encore une fois, un très très bon album. On s'écoute le morceau Dawn of Rats, et après, on retournera sur le tout premier Dead Cross, puisque, ils sont revenus un petit peu sur le devant de la scène, ils ont fait une reprise de Black Flag il y a pas très longtemps, et un nouvel album, alors, nouvel album ou EP, on verra, devrait sortir courant d'année. Allez, c'est parti, The Black Dahlia Murder.

Bonsoir à tous et bienvenue dans Rapture, l'émission rap, tous les samedis 20h30, 21h30 sur Radio 666. Je suis désolé, j'ai pas pu assurer l'émission la semaine dernière parce que j'étais à Bourgard, c'était une super journée de festival. Et on va émission spéciale ce samedi parce que c'est le bilan de ces 6 premiers mois de rap français. Donc on va faire un petit top 15 totalement personnel, hein. Mais avant ça, on va s'écouter deux petits morceaux comme ça. Un extrait du projet commun Butter Bullet, c'est Samir Hamad, Agent Double, et le dernier single de Case the Prodigy, Sexy Buzzy. On s'écoute tout ça avant de rentrer.

Et c'était Sexy Bozy de pardon, de Kay the Prodigy. Tout de suite, on va pouvoir commencer ce classement avec le numéro 15. C'est le projet seulement de ARTR. Et on va écouter le morceau La Bannière.

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On va pouvoir passer au numéro 14 de ce classement. C'est l'EP Cauchemar du rappeur La Bourse. Très américain dans le délire. On s'écoute tout ça, on passe un bon moment.

0: On passe au numéro 13 de ce top. Et donc c'est la mixtape du collectif de beatmaker Grand Bazar. Et on veut donc c'est la mixtape numéro 3, Grand Bazar 3. Et on va s'écouter le morceau d'Aketo, Vacances et Apéro. C'est parti.
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0: bazar de l'hôtel de ville. Ouais. I've been direct de Genève. Ouais. Tout se passe bien.
1: Et c'était Vacances et apéro de Aketo sur la mixtape Grand Bazar Volume 3. On passe au numéro 12 avec l'EP Le Vent du jeune rappeur Chacal. Et on va s'écouter le morceau Jobber. C'est parti.

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1: Et donc, c'était Jobber de Chacal, extrait de son EP Le Vent. Tout de suite, on va pouvoir passer au numéro 11 de ce classement, qui est l'EP Mélancolia 4099 de Green Montana. Vraiment un artiste toujours aussi constant dans la qualité de sa musique et dans son style. On va s'écouter le morceau Bernie Madoff tout de suite.

Et donc c'était Bernie Madoff de Green Montana. On entre dans le top 10 de ce top rap FR de l'année avec l'EP ou plutôt la série de freestyle Big Man Things de Al Walid avec

Et on passe au numéro 9 de ce top avec le EP Yamoto volume 1 de Makala. Et on va écouter le morceau Loketo tout de suite.

Et on va pouvoir passer au numéro 8 de ce classement. C'est le projet commun entre le rappeur du Sud, Le Double, et le rappeur marocain GAL. Le projet s'appelle Fuck Label Machine. C'est un projet presque un peu expérimental, je dirais. Et le morceau qu'on va écouter, c'est 6ème République. Tout de suite.

0: numéro 7, si je dis pas de bêtises. Oui, c'est ça, numéro 7, pardon, de ce classement. L'album de Jean Jass, Les Chants de Sac Plastique. On va s'écouter l'outro, Boom Bap Mi Amor. C'est un super morceau, on s'écoute ça.
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Et on va pouvoir passer au numéro 6 de ce top avec le projet du rappeur québécois assez caillera, assez sulfureux, on va dire ça comme ça, Enima. Le projet c'est Evil World, c'est vraiment très bien, j'ai déjà mis plusieurs morceaux dans d'autres émissions. Et on va s'écouter le morceau DZ, c'est parti.

On entre dans le top 5 de ce top avec l'EP de H. John Crack, pardon, deuxième mouvement, parce qu'il y avait déjà eu le premier mouvement avant, et on va s'écouter le morceau Kodak Black, c'est parti.

Et on va pouvoir passer au numéro 4, qui est l'excellente EP de Saïf, Si vous saviez. On va s'écouter le morceau éponyme. C'est vraiment un des rappeurs qui sera, je pense, un des personnages les plus importants de cette musique pour la décennie. En tout cas, on le souhaite. On s'écoute ça, c'est parti.

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Et on va pouvoir passer dans nos vraiment durs avec le top 3 de ces projets rap français de ce début 2026, de cette première moitié 2026, avec en numéro 3 l'album du rappeur belge liégeois, si je dis pas de bêtises pour être plus précis, Absolem. Son album s'appelle Champagne en canette. On va écouter le morceau Chaussures avec les lumières featuring Edge.

0: Et c'était Chaussures avec les lumières de Absolem et Edge, numéro 2 du top rap français 2026. E-Music de TH. On s'écoute La forêt des bâtiments. En vrai, j'ai pas grand chose à dire, à part le fait que c'est hyper prenant. Voyez par vous-même.
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c'était La Forêt des Bâtiments de TH. On va passer au numéro 1. Et oui, c'est un EP 3 titres. Normalement, c'est bon, ça se fait pas, mais je m'en fiche, c'est mon émission, je le dis, voilà, c'est mon projet préféré de rap français de ce début 2026, c'est Doom de AC9, c'est exceptionnel, elle écrit trop bien, elle est trop forte, elle mérite plus d'auditeurs. Allez, écoutez du AC9, bordel, on s'écoute le morceau Que du Vent, c'est parti.

Et voilà, c'était le numéro 1 de ce top pour l'instant de ces 6 premiers mois 2026. Je vais pas mentir, j'espère que la deuxième partie de l'année sera un peu plus chargée parce qu'on a du bon, mais on n'a pas encore, de gros albums. Et on va se quitter avec, oui, on est un peu en avance, mais c'est pas grave, avec un dernier morceau. C'est pas dans un top, c'est pas quoi que ce soit, c'est juste, bah voilà, en fait, j'ai un contrat tacite avec vous, c'est que quand Théodora sort un son, et bah je le mets. Et donc, on va s'écouter Be My Valentine, son magnifique, clip magnifique. C'est la, voilà, c'est la plus grande artiste française de cette décennie. Voilà, je l'ai dit, elle est trop forte. Elle ne miss rien, elle est bonne en tout. Le clip est exceptionnel avec Adèle Exarchopoulos. Voilà, que dire, c'est trop bien. Be My Valentine, Théodora. Moi, je vous dis à la semaine prochaine. Salut!

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